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Que sera ma vie, Ludovic Bourgeois? Que sera votre vie de retour au travail? Peut-être que c'est votre cas demain. Écrivez-moi sur la messagerie 11007 ou via la bulle de conversation de l'app Cogeco Média. Il y a beaucoup de monde qui reprennent le boulot demain avec la fin des vacances de la construction. Oui, un petit deuil pour beaucoup, j'imagine. Écrivez-moi. Une chanson qui s'appelle Julie. Non, pas Julie Bélanger, mais elle sera de retour dans une semaine, le 17 août prochain. On a bien hâte de la revoir sur nos ondes. Puis en attendant, on se replie sur cette chanson, un souvenir des colocs. Julie, à rythme.

0: Gabrielle Fredette qui était sur la scène ce soir à Saint-Jean-sur-Richelieu avec sa gang de classe moyenne. D'ailleurs, ce soir, il y aura aussi le spectacle de Caïn. On va les jouer un petit peu plus tard avec La Maison est grande ici à Rythme. Il y a aussi la musique de Mika qui s'en vient, Milky Chance et Corneille. Salutations à Mélissa de Sept-Îles qui dit « Je prends une petite marche avec mon chien. J'ai hâte de me mettre en pyjama. » Ben oui, ça je comprends. C'est dimanche soir avec cette air un peu tristounet avec les averses qui est un peu partout sur la province. Je comprends ça. Ça me fait rire. Il y a Sophia de Laval qui m'a écrit. Moi, je plie du linge devant la télé en essayant de me convaincre que ça compte comme une activité relaxante. Mais je pense que tout est une question de minding. Hein? Si on est en mode méditation, détente, ben, ça peut marcher. Puis sinon, ben, y a toujours Rythme pour vous aider à garder le moral.
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chôment pas ces temps-ci. C'est leur tournée d'adieu après leurs 25 ans de carrière. Et non, ils chôment pas parce qu'ils ont des spectacles, mon Dieu, presque aux trois jours là, en ce moment. Plein de dates d'ici la fin du mois d'août, encore en septembre, en octobre aussi. On les écoute tout de suite avec La Maison est grande à rythme.

0: un peu trop de Charlotte Cardin à rythme. Est-ce que vous trouvez qu'il y a trop de festivals, trop d'occasions de voir des spectacles l'été ou au contraire, vous êtes comme ma collègue Caroline Turner et vous adorez les festivals, vous faites la tournée autant que vous pouvez pour maximiser votre été? Ben, en tout cas, Charlotte Cardin, elle fait la tournée des festivals, mais sur scène. C'est sûr que c'est une autre façon de faire le tour. Elle est en spectacle aujourd'hui en Belgique le 13. Donc, cette semaine, elle sera en Pologne et à Budapest. Après ça, elle s'en va en France 21, 22, 27 août prochain. Elle va être en France dans différents festivals, notamment le Rose Festival. J'imagine que c'est le Rose Festival si t'es en France, mais en même temps, en France, des fois, ils disent ça en anglais. C'est bien le fun, en tout cas, de l'avoir allé à l'international. À venir en musique, Vincent Vallière et Amir à rythme.
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0: Simple Plan, Singing in the Rain, à rythme. Je vous parlais plutôt de Charlotte Cardin qui se promène entre la Pologne, la Belgique, la France. Je sais pas si son chum Alyosha Schneider la suit, eux qui vivent à Paris. Peut-être qu'ils se promènent un peu ensemble, peut-être qu'il la suit, ou peut-être qu'il reste à la maison, le cœur triste, et que ça va donner des bonnes chansons comme celle-ci. On sait pas. En tout cas, on leur souhaite de continuer de faire beaucoup de musique, en tout cas pour notre grand bonheur. Alyosha Schneider, ensemble, à rythme.
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0: Remind me, Teardrops, The Tribal Jam. Et juste avant, c'était toujours les vacances des trois accords. Ouais, vous êtes quelques-uns qui reprenez le travail demain et qui aimeraient bien être toujours en vacances. J'ai un mot pour vous autres. C'est un ami qui est en voyage en ce moment en Europe qui a partagé ça, puis je trouve ça magnifique. Fallait que je vous donne la définition. Vjaka, OK, ça s'écrit F-J-A-K-A. C'est un mot de croate, en fait, particulièrement dalmate. Et la définition va comme suit. L'art de ne rien faire sans ennui ni culpabilité. État de douce oisiveté où l'on cesse de vouloir être productif pour simplement profiter du moment. J'espère que si vous êtes en vacances, vous allez appliquer cette philosophie et peut-être même que vous allez réussir à l'appliquer dans vos moments de congé, dans des semaines bien chargées.
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0: D'ici là, ben, on compte les dodos.
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Jean-Jacques Goldman, Céline Dion, J'irai où tu iras. Oh mon Dieu que c'est bon. Elle a beau sortir des nouvelles chansons, j'avoue que cet album-là dans mon cœur est indétrônable. Un groupe qui est indétrônable dans le cœur de beaucoup de Québécois, c'est les Cowboys Fringants. Et on les écoute tout de suite, on se gâte avec la pièce Ticu à rythme.

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0: ce soir. Là. Demain, c'est lundi. Il y en a beaucoup qui reprennent le travail. Et pour ceux qui, comme moi, étaient au travail ces deux dernières semaines, ben, il va y avoir un petit peu plus de trafic demain matin. Donc, il faudra le prendre en considération dans nos déplacements. Je vous souhaite une bonne dernière soirée de vacances pour ceux qui terminent là, les derniers instants de leurs vacances. Ça reprend demain, mais nous autres, on est toujours là, fidèles au poste. Encore une semaine de programmation d'été ici à Rythme avant la rentrée officielle, la rentrée qui a lieu le 17 août ici à la radio avec Julie Bélanger, qui va assurer vos fins de journée, le retour à la maison. Marie-Pierre et Marie-Ève seront de retour aussi. On a tellement hâte de retrouver toute l'équipe. Puis je sais aussi que tout le monde a très hâte de vous retrouver aussi. Bonne soirée tout le monde.
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11: Yes sir, c'est lundi. On est le 10 août. Bon matin, bon début de journée. Bienvenue dans le matin juste pour le fun. Et puis, Colin, je suis content parce que c'est la troisième semaine de remplacement à la place de Martin et Wonder. Puis, je commence à m'habituer un peu là, à me lever de bonne heure de même le matin. On dirait que ça va un peu mieux. Tu sais, ça prend un temps hein, d'adapter le corps pour commencer la journée de bonne heure. En tout cas, bref, bon début de journée, mais surtout chapeau à tous ceux qui sont debout à cette heure-ci. Vous êtes des vrais, vous êtes des tough. Ici, dans ce matin. Beaucoup de choses. Commençons par quelques détails météo. Présentement, à Gatineau, on est à 18 degrés. C'est assez humide. Ah ouais, encore. Hey, taux d'humidité à 100%. Là, t'sais, ça veut tout dire. Là. C'est un 18, là, mais qui en ressent. T'arrives dehors, là, pis t'as l'impression qu'on est déjà à 25 passé. Là, t'sais. D'ailleurs, 25, c'est le maximum pour aujourd'hui. Il y a un petit 40% de probabilité d'averse qui nous attend pour la journée. L'humidex va nous faire ressentir encore jusqu'à 30 degrés. C'est un peu moins pire que ce qu'on a vécu en fin de semaine, mais encore là, ça reste chaud. Là. Sinon, le reste de la semaine, c'est beau aussi, là, gars. 25 demain, 24 mercredi, 25 jeudi, 23 vendredi. On est vraiment de retour des moyennes de saison, qui sont justement 25 degrés à ce temps-ci de l'année. Là. Puis tu sais, ça paraît que les journées raccourcissent. Là. On a des soirées plus fraîches. Ça fait vraiment du bien. Qu'est-ce que vous avez fait de bon en fin de semaine? Avez-vous vu des trucs de fun? Je sais pas moi, avez-vous fait une expérience qui vaudrait la peine d'être partagée? 11007, si vous voyez quelque chose sur la route aussi, ou peu importe, quelque chose d'intérêt public, on veut le savoir. Vous êtes nos yeux partout, vous êtes nos oreilles. Sinon, ben plein de trucs dans l'actualité. D'abord aujourd'hui, hey, tu sais que le mois de août, les gens qui sont nés, mettons, aujourd'hui, là, le signe astrologique, c'est le lion. Je pense que je sais pourquoi. C'est la journée mondiale du lion aujourd'hui. Ça, c'était mon imitation du lion. Il y a de bonheur encore le matin. Sinon, bon, plein de trucs dans l'actualité. Ah oui, c'est vrai, je voulais vous inviter à aller faire un petit tour sur le site de TVA Gatineau. Nos collègues de TVA Gatineau ici, là. Écoute, il y a une de nos journalistes qui est allée faire un tour sur la fameuse barge où ce que on organise les grands feux du casino du lac Lémy. Ah non, le reportage est vraiment cool. Moi, ça m'a fait triper. Fait que si jamais vous avez un petit 2 minutes aujourd'hui, là, vous irez voir ça, tvagatineau.ca. Très, très cool. Dans l'actualité, donc, un peu de news. Le Québec qui a connu une nuit vraiment funeste. Dans les dernières heures, là, c'est 3 sorties de route qui ont fait 3 morts et des blessés graves. En plus de ça, écoute, il y en a une qui est arrivée. C'est dans la nuit, en fait, de samedi à dimanche, je devrais dire, là. C'est ça. Ouais, dans la nuit, samedi à dimanche, il y a eu un accident du côté de Saint-Tite-des-Caps. Après ça, t'en as eu un dans la région de Québec, puis t'en as eu un sur la Côte-Nord. Écoute, en fin de semaine, là, grave bilan routier. Pourtant, c'est pas les vacances de la construction. ailleurs. Dès le 1er septembre 2026, il y a environ, et là, attachez vos ceintures, 1100 garderies en milieu familial au Québec qui vont être obligées de fermer leurs portes ou réduire leurs activités. Et tabarnouche, c'est déjà difficile d'avoir une place dans une garderie, imagine. Tout ça parce que il y a des dédales administratifs, certains qui ont pas réussi à obtenir leur reconnaissance gouvernementale à temps. En fait, pour revenir en 2022, okay, la coalition Avenir Québec, la CAQ, a déposé un projet de loi, le projet de loi 1, qui exigeait que les garderies en milieu familial soient obligées d'obtenir une reconnaissance gouvernementale d'ici la rentrée 2026 pour poursuivre leurs activités. Et là, il y a plusieurs propriétaires de garderies qui font partie de celles qui vont devoir fermer leurs portes pour une durée indéterminée, qui disent que les démarches ont été entamées depuis 2022, depuis en fait que c'est possible d'entamer les démarches, là. Mais ça a l'air que les délais administratifs ont empêché d'obtenir plusieurs accréditations. Il y a des gardiennes, des gardiens qui sont extrêmement nerveux en ce moment, anxieux, et qui vont être obligés d'annoncer aux parents qu'ils n'ont plus de garderie subventionnée. Hey, ça, là, c'est pété. Parce que quand tu te ramasses une garderie qui est non subventionnée, là, ça peut coûter un bras et une jambe par semaine, sérieux, c'est capoté. Bref, informez-vous auprès de votre garderie, là, si vous êtes en milieu familial, là. Imaginez 1100 garderies. C'est quoi? C'est 6 enfants par garderie. Ça veut dire 6600 jeunes qui vont peut-être perdre leur place. Ah, c'est capoté, cette histoire-là. Tout ça à cause d'un projet de loi. Ah, les gars, il y a des Québécois qui vivent dans des communautés tout près du brasier en Colombie-Britannique, entre autres dans la vallée de l'Okanagan, qui se tiennent prêts à devoir évacuer leur domicile si les flammes gagnent en importance. Faut dire que les feux de forêt font toujours rage en Colombie-Britannique. On réussit toujours pas à les contrôler pour l'instant. L'industrie du cannabis également qui est dans l'actualité aujourd'hui parce que l'industrie se porte bien au Québec, mais les producteurs sont pas si nombreux que ça à parvenir à se faire une place sur les tablettes de la SQDC et doivent se tourner vers l'international. D'ailleurs, sur les 175 producteurs de cannabis au Québec là, qui sont titulaires d'une licence, il y en a seulement 19% qui ont réussi à entrer à SQDC. Et selon des données qui sont fournies par l'Association québécoise de l'industrie du cannabis, 50% du volume d'achat de la SQDC provient de l'extérieur de la province, ce qui fait absolument aucun sens. En même temps, je comprends que la SQDC veut avoir des produits qui viennent d'ailleurs, puis c'est un peu normal, un peu comme la SAQ, mais en même temps, c'est le même problème de la SAQ. Hein? Combien de producteurs de vin québécois sont pas capables d'avoir une place à SAQ pour raison X ou Y? C'est absolument ahurissant. Christine Fréchette, la première ministre actuelle, qui se dit prête à envisager le retour des alcools américains sur les tablettes de la SAQ, à condition que le Québec en tire des bénéfices économiques. Faut dire que le gouvernement Mark Carney avait proposé des concessions aux États-Unis pour accélérer les négociations là, avant l'imposition de nouveaux tarifs. Tarifs qui s'en viennent d'ailleurs là, le 19 août prochain, dans 9 jours à peine. La reprise de la vente de vins spiritueux américains fait partie justement des mesures qui ont été proposées par M. Carney. Toutefois, le gouvernement de Christine Fréchette avait remis les pendules à l'heure cette semaine parce que elle réitère que la vente d'alcool, ça relève du provincial. Projet qui est donc pas encore fait. D'ailleurs, parlant de politique, il y a le Parti québécois qui s'en prend à nouveau à la coalition Avenir Québec, cette fois par l'intermédiaire d'une pré-campagne électorale qui va être diffusée à travers tout le Québec. En fait, dès aujourd'hui, on voit des panneaux en fait qui vont apparaître sur le bord des routes un peu partout dans les grandes villes du Québec. On pourra y lire « Un gouvernement fait ce qu'il dit, un gouvernement dit ce qu'il fait ». Le PQ qui laisse entendre en fait que la CAQ aurait pas respecté ses engagements envers les Québécois au fil des 8 dernières années. Les affiches qui seront visibles donc un peu partout. Vous allez certainement voir ça apparaître cette semaine. Ça fait pas mal le tour pour aujourd'hui, du moins dans l'actualité. Si vous voyez quelque chose, je vous le répète, hein, s'il y a quelque chose qu'on a passé à côté, gênez-vous pas pour nous faire signe au 11007. Sinon, ben, le matin, moi, Star City, vous le savez, on fait jouer la grosse playlist. On part cette journée-là avec de la bonne musique de Claudel, de Patrice Michaud et de Cœur de Pirate, Prémonition. Bon matin.

0: C'est Patrice Michaud qui était là pour 1977 à rythme 97.1. On vous souhaite un bon matin. Allez, en passant, on va regarder ce qui se passe en circulation dans les prochaines minutes. Je sais pas si ça va être un peu plus difficile cette semaine. Plus on s'approche du retour à l'école, j'ai l'impression plus qu'il va y avoir de monde sur les routes, mais tout ça se confirmera donc dans les prochaines heures. Aussi, quelques détails météo, ça s'en vient. Et en musique, on se prépare à repartir avec Sale Barbe. Bougez pas.
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8: Ah ben, il est encore de bonne heure, hein, visiblement. On est au vert partout sur le réseau routier de l'Outaouais. Oui, il y a un petit peu plus de densité, j'ai l'impression, quand je regarde les caméras du ministère des Transports. J'ai l'impression qu'il y a un peu plus de monde sur les routes ce matin, mais il n'y a pas de véritable ralentissement à cette heure-ci. Toutefois, vous voyez quelque chose? 11007 par texto. Vous savez ça? 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
3: Météo, ça fait du bien de regarder le tableau météo ce matin parce que, tu sais, la semaine passée, lundi passé, OK, je regarde le tableau météo puis c'est pas compliqué, là, c'était genre 28, 29, ressenti 35, 36, 37, toute la semaine. C'était vraiment ça. Cette semaine, c'est plus un été agréable. Ah ouais, regarde, 25 aujourd'hui, ressenti à 30 au lieu de 35 quand même. Demain mardi, même scénario, 25, alternance soleil et nuages. Mercredi 24, jeudi 25, vendredi 23, on est dans le bout de vraiment le fun. Là. Salutations à ceux qui sont en vacances également cette semaine. Ça va en être une belle semaine, ça. Là. Le 40% de risque d'averse à peine pour aujourd'hui. Petit risque d'orage également prévu pour plus tard cet après-midi. Corneille s'en vient, Marc Dupré sera là tout de suite. Il y a Salbar. Hey, arrête mes 97 heures. Bon début de journée.

0: Pis, petit café, es-tu bon matin, hein? Ah, des fois, il y a des matins, surtout le lundi matin, là, on dirait qu'il fait du bien. Je sais pas si vous êtes comme moi, là. Ah, c'est rendu que moi, le pas de petit café pour partir la journée, on dirait que ça part pas bien. On a une belle température qui s'en vient. Ça circule bien, ces routes de la région. Justement, on va regarder ce qui se passe en circulation les prochaines minutes. Et surtout, on va s'informer au retour. Et en musique, je vois Francis de Grandpré. Tu sais, sa reprise de Father on the Go, là, c'est tellement bon. J'ai hâte de l'envoyer.
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11: Ah ben, il n'y a pas eu ben de mouvement, depuis tantôt. Je vous dirais, c'est encore au vert là, sur le réseau routier de l'Outaouais. Tant mieux, ça va bien se passer un matin, j'ai l'impression. On surveille ça pour vous autres et vous êtes nos yeux partout. 11007 pour nous rejoindre. C'est au vert présentement en Outaouais pour la traversée des ponts aussi, puis même du côté d'Ottawa. 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
11: Pour ceux qui se joignent à nous, ben, je vous souhaite un bon début de journée, un bon matin à Rythme 97.1. C'est Patrice qui est avec vous autres, en remplacement de Martin Grenier, Wonder Steph, qui reviennent bientôt, là. Ouais, oui! C'est dès la semaine prochaine, lundi, que vous allez retrouver votre équipe préférée du matin. On a tellement hâte de les entendre, ces deux-là. Ils vont s'être reposés, en plus. J'ai vu Wonder Steph, ses réseaux sociaux. Elle prend des belles photos de vacances, je sais pas si elle est dans le sud. En tout cas, j'ai hâte qu'elle nous raconte ça, mais une chose est sûre, c'est qu'elle va nous le compter. Lundi prochain, là, avec Martin, puis le show qui va commencer un peu plus tôt, hein? 5h30 dès le 17 août. Puis, nouvelle programmation également. On en reparlera un petit peu plus tard. Là. Il y a une couple de petits changements ici et là, mais c'est vraiment là, très minime. Puis, je pense que vous allez vraiment apprécier ce qui s'en vient pour vous autres pour la programmation d'automne de Rythme 97.1. Pour l'instant, ben allons-y avec quelques détails météo parce que ça aussi, ça met de bonne humeur pour partir la journée. En ce moment, on est à 18 degrés à Gatineau. On approche des 20, mais c'est surtout l'humidité qui est là. Tabarnouche à matin, c'est quelque chose. Tu sais quand c'est tellement humide, là, que tu pars l'air clim, pis faut pas que tu la mettes en haut, là. Tu sais, vers la fenêtre, parce que ça fait comme une espèce de petit givré dans le bas du windshield, là. Ah, ça m'énerve, ça, quand ça fait ça. Mais humidité 100%, là. Ouais, on est dans la mer. 25, c'est le maximum pour aujourd'hui. L'humidex va nous faire ressentir jusqu'à 30. Ce soir, cette nuit, ça baisse à 17. Demain, mardi, alternance soleil et nuages en journée. Un autre beau 25 degrés. Encore un ressenti pas loin de 30. Puis ça ressemble à ça pas mal toute la semaine, là. Tu sais, 24 pour mercredi, 25 pour jeudi, 23 pour vendredi. Ça a le temps de changer, mais à date, là, ça va vraiment être beau. Puis il n'y a rien de plus que 40% de risque d'averse. Fait qu'on fait bien ce qu'on veut cette semaine. On sort, on s'amuse. Ah ouais, down! Bonne journée mondiale du lion. Salutations à tous ceux qui ont leur anniversaire là, depuis, c'est quoi, c'est 21 juillet au 22 août, de quoi de même là, pour les lions. C'est la journée du lion aujourd'hui. Mais allez pas flatter un lion pour la journée du lion. Je pense pas que ce soit recommandé, malheureusement. Dans l'actualité, là, on devient très sérieux, mais C'est vrai qu'il y a une couple de trucs assez particuliers qui se déroulent ce matin, entre autres. Nouvelle qui est rapportée par le Journal de Montréal. Le 1er septembre approche, hein? On n'est vraiment pas très loin. Puis le 1er septembre, il y a environ 1100 garderies en milieu familial au Québec qui vont être obligées de fermer leurs portes ou de réduire leurs activités, faute d'avoir obtenu leur reconnaissance gouvernementale. Attends, c'est capoté, cette histoire-là. Il y a, entre autres, Andrea Beauchemin, qui est propriétaire de la garderie Dadou et c'est Coco, qui fait partie de celles qui vont être obligées de fermer leurs portes pour une durée indéterminée. On parle d'elles dans le journal ce matin parce que malgré les démarches qui ont été entamées en début d'année, là, c'est les délais administratifs qui l'empêchent d'obtenir son accréditation à temps. Ça a l'air qu'elle est nerveuse, puis elle n'est pas la seule là, à faire de l'anxiété à cause de tout ça. Elle est obligée d'annoncer, imaginez aux parents là, qu'ils n'ont plus de garderie. C'est fou, tout ça à cause d'une loi de 2022, la Coalition Avenir Québec qui avait déposé le projet de loi 1 qui exige que les garderies en milieu familial obtiennent une reconnaissance gouvernementale d'ici la rentrée 2026 pour poursuivre leurs activités. Rappelons quand même que ces fameuses 1100 garderies-là, là, c'est des garderies qui sont ouvertes et qui accueillent quoi 6 enfants à tous les jours minimum, là. Non, mais hey, 1100 garderies à 6 enfants, c'est 6600 enfants qui pourraient perdre leur place en garderie. Déjà que c'est hyper difficile d'avoir une place. C'est capoté qu'on en soit rendu là puis qu'on ait fait une loi en plus pour se tirer dans le pied. Incroyable. Il y a des Québécois qui vivent dans des communautés qui sont pas loin du brasier en Colombie-Britannique. Écoute, c'est des flammes dans la vallée de l'Okanagan. C'est très impressionnant les images qui nous arrivent de là. Les gens se tiennent prêts, sembleraient, à devoir évacuer en fait leur domicile si les flammes gagnent en importance. Il y a certains Québécois d'ailleurs qui ont été interviewés par le journal qui disent que c'est apocalyptique. Ça a l'air que durant le jour, là, on voit pratiquement rien, que la fumée est hyper épaisse. Le soir, là, il y en a qui disent que le soleil se couche, mais on voit vraiment juste le feu, la lueur du feu, c'est que t'as pas l'impression que le soleil se couche. C'est complètement fou. Heureusement, il y a des pompiers d'un peu partout au Canada, dont des Québécois d'ailleurs, qui sont allés porter main forte au service d'incendie de la Colombie-Britannique, en espérant qu'on puisse contenir un peu les feux de forêt dans le secteur. Même si l'industrie du cannabis, elle, se porte bien au Québec, on dit que les producteurs sont peu nombreux à parvenir à se faire une place sur les tablettes de la SQDC, et on dit qu'ils doivent se tourner vers l'international. Ça aussi, c'est une affaire qu'on dirait que ça n'a pas de bon sens. Sur les 175 producteurs de cannabis, okay, qui sont titulaires d'une licence au Québec, là, il y en a seulement 19% qui ont réussi à entrer à SQDC. Selon les données qui sont fournies par l'Association québécoise de l'industrie du cannabis, 50% du volume d'achat de la SQDC provient de l'extérieur de la province. Il y a des compagnies qui se tournent vers d'autres pays, entre autres les États-Unis. Vous savez qu'il y a plusieurs États américains où la consommation de cannabis récréationnel est légale. Il y a aussi des endroits où ça prend un billet du médecin, là, mais il y a des producteurs québécois qui réussissent à vendre là-bas, mais qui sont pas capables d'avoir une place à SQDC. Ce qui fait penser à un scénario qui ressemble beaucoup à celui de la SAQ, où tu as des producteurs de vin québécois qui sont pas capables d'accéder aux tablettes de la SAQ. D'ailleurs, parlant de SAQ, Christine Fréchette, qui se dit prête à envisager le retour des alcools américains sur les tablettes de la SAQ, à condition que le Québec en tire des bénéfices économiques. D'ailleurs, c'est le gouvernement de Mark Carney qui avait proposé des concessions aux États-Unis là, pour accélérer les négociations pour l'imposition de nouveaux tarifs. Tarifs qui s'en viennent le 19 août prochain. La reprise de la vente de vin de spiritueux américains faisait partie des mesures proposées. Sauf que le gouvernement de Christine Fréchette a remis les pendules à l'heure quand même cette semaine. Ils ont réitéré que la vente d'alcool, ben ça relève du provincial. La SAQ, ce n'est pas un organisme fédéral. J'ai hâte de voir ce qui va arriver dans ce dossier-là. Le Parti québécois, quant à lui, s'en prend à la Coalition Avenir Québec, cette fois par l'intérim d'une pré-campagne électorale qui va être diffusée à travers tout le Québec. Ça commence d'ailleurs aujourd'hui. Et c'est vrai que ça commence à sentir très, très fort les élections. Élections qui devraient être déclenchées d'ici quelques semaines à peine. On pourra lire sur ces pancartes « Un gouvernement fait ce qu'il dit, un gouvernement dit ce qu'il fait ». Le but de Saint-Pierre Plamondon, en fait, c'est de rappeler ou de laisser entendre, en tout cas, que la CAQ aurait pas respecté ses engagements envers les Québécois au fil des 8 dernières années. Les affiches vont être dans à peu près toutes les grandes villes du Québec. Ça fait que préparez-vous dans les prochains jours, dans les prochaines heures même, on pourrait les voir apparaître déjà. Ceci dit, ça ressemble à ça pour notre petite tournée d'actualité de ce matin. On est prêt à repartir en musique. Yes, sir. Dua Lipa, Pierre Demar, gros hit, ça, These Walls, on va l'entendre pour l'instant. C'est une reprise de Father on the Go. Kevin Parent, en plus, qui a travaillé avec Francis de Grandpré pour en faire une version un peu plus country, puis ça sonne bien en tabarouette. On écoute ça dans le matin juste pour le fun. Bon lundi.

0: de Mero Aloe Black dans Nights in Paris à rythme 97.1. Bon lundi, hey, aujourd'hui c'est le 10 sous, le 10 sous! Une fameuse pièce de monnaie qu'on adore, la pièce de 10 sous. Hey, d'ailleurs, je me suis informé, parce que tu sais, juste parce que je suis niaiseux dans ma tête, là, tu sais, j'entends 10 sous, puis dans ma tête, je vois la pièce de 10 sous, puis tout le monde se rappelle la pièce de 1 cent? Tu sais, la pièce de 1 cent, là, ils l'ont éliminée complètement de la circulation, hein? La dernière pièce distribuée de 1 cent, c'était le 4 février 2013. Hey, ça fait déjà 13 ans qu'il n'y a plus de 1 cent. Mais je me pose la question, pensez-vous qu'à un moment donné, il n'y aura plus de pièces de 10 sous? Tu sais, on va-tu finir par faire comme... Parce qu'à l'origine, la pièce d'une cent, ils nous avaient dit, elle coûte plus cher à produire que ce qu'elle vaut. Fait que ça avait comme pas de bon sens de dépenser, mettons, je sais pas moi, 2 cents et quart pour fabriquer une scène. Ça fait pas de sens de faire ça, tu sais. Fait qu'il avait décidé de complètement l'éliminer. Mais à un moment donné, tu sais, avec l'inflation, et puis on s'entend, là, depuis 2013, pensez-y, là, la dernière pièce d'une scène, c'est en 2013. 13 ans plus tard, là, il y a eu combien d'inflation? Tout est rendu. Hey, comparons le prix d'une maison en 2013 avec le prix de la même maison aujourd'hui, là. C'est capoté, là. C'est du simple au double. Puis je pense que j'exagère pas, là. Une maison à 400 000 aujourd'hui, en 2013, sans farce, je suis même pas sûr qu'elle coûtait 200 000. Ça fait juste 13 ans, là. Ben, bref, la pièce de 10 sous, elle va-tu disparaître un jour? C'est ça la grande question. Hey, d'ailleurs, la pièce de 1 cent, je suis allé faire un petit tour sur le site de la Monnaie Royale. Saviez-vous ça, vous autres, qu'avant 1858, là, c'était non pas une pièce de 1 cent, c'était un billet de 1 cent. Mais à l'époque, tout coûtait beaucoup moins cher qu'aujourd'hui, là. Fait que, tu sais, le fameux 1 cent, il valait quelque chose. Fait que oui, il était en papier. À un moment donné, c'est en 1858 qu'ils ont décidé d'en faire une pièce, là. Puis c'est ça. Fait que, quand est-ce que le 10 sous va disparaître d'après vous autres? 11-007. Je ne prédis pas une longue vie, malheureusement, à la pièce de 10 sous. Tout ça parce qu'on est le 10 sous. Ah, ça valait la peine de faire ce sujet-là. Et que je suis content à matin, là.
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0: Toujours pertinent, toujours là pour faire élever le débat. C'est le matin, juste pour le fun. J'allais dire à Radio-Canada, tant qu'à ça. Non, arrête, 97h. OK, circulation, ça va super bien sur les routes de l'Outaouais, honnêtement. Encore ce matin, là, on est chanceux, on se sent quasiment encore en vacances de construction. C'est ouvert, ça circule bien, il n'y aura pas grand-chose de ce que je comprends. En tout cas, pas pour l'instant. Si vous voyez un ralentissement, un accrochage, peu importe, 11-007 par texto pour nous rejoindre. 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Côté météo, je vous le disais tantôt, ça va être une super belle semaine. Des températures qui sont quasiment idéales. Les moyennes de saison sont à 25 degrés, puis c'est exactement ce qu'on prévoit pour la journée. Avec, oui, quand même beaucoup d'humidité. L'humidex qui va nous faire ressentir jusqu'à 30. Indice UV de 8 ou très élevé, ça veut dire crème solaire aujourd'hui. Pas bien, bien le choix, surtout si vous travaillez à l'extérieur. Demain, un autre 25. Mercredi, 24. 25 pour jeudi, puis toute la semaine, il y a toujours un genre de 30 à 40 % de probabilité d'averse. En après-midi, avec un petit risque d'orage. Fait que oui, on risque de voir quelques petites traces de pluie ici et là dans la semaine, mais rien de bien majeur. En musique, c'est Ariane Moffat pour toi, à rythme 97.1.

petit lundi, ça va bien ses routes. On va en parler d'ailleurs dans le bulletin de circulation qui s'en vient dans les prochaines minutes. Mais quand même, il y a beaucoup d'actualités ce matin. On va en faire une petite tournée ensemble rapidement. Au retour, on se parlera de météo un peu, puis surtout, on vous réserve la meilleure musique. Comme un classique de Pitbull avec Keisha, aussi un gros hit de William.

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10: Profitez de l'été, les amis, parce que c'est vraiment là qu'on peut rouler sans se faire tanner par du trafic. Ah, on est encore chanceux. J'ai l'impression que ça va être une belle semaine. Présentement, on est ouvert sur le réseau routier de l'Outaouais. Mais si jamais vous voyez un accident se produire, ça peut se faire vite. Hein? 11007 par texto. Vous êtes nos yeux partout dans la région. Et ben, pour l'instant, vous serez pas en retard pour la job à matin. 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
10: Bon matin pour ceux qui se joignent à nous. On est lundi, c'est le 10 août aujourd'hui. J'espère que vous êtes en forme, de bonne humeur. Yes, sir! Moi, ce matin, là, ah, je suis content. C'est ma dernière semaine en remplacement de Martin Grenier, Wonder Steph. C'est pas que j'aime pas ça venir vous jaser le matin, là. Mais c'est parce que, tu sais, nos deux préférés, c'est Martin puis Wonder, puis ils font tellement un bon show. Puis ils vont être de retour à compter de 5h30 lundi prochain. Soyez là. D'ailleurs, cette semaine, on aura le plaisir de jaser aussi avec Julie Bélanger. C'est elle qui va animer le nouveau show du retour. Ça va s'appeler Génération J. Puis il y a beaucoup de monde qui vont faire partie de ses chroniqueurs, de ses collaborateurs dans l'émission. Puis on va tout découvrir ça cette semaine. D'ailleurs, on va lui jaser dans le matin juste pour le fun. Je crois que c'est demain. Demain ou après-demain. En tout cas, surveillez ça, là, mais elle va être dans le show pour nous présenter tout ça. Elle a mis une photo la semaine passée sur ses réseaux sociaux. Puis tu sais, elle a comme mis des espèces de petits bonhommes là, sur la face de tout le monde pour pas qu'on reconnaisse personne. Mais j'ai drôlement l'impression que j'en ai reconnu une. Genre Sabrina Cournoyer, je suis pas mal sûr qu'elle va faire partie du team. Ça reste à être confirmé, OK? Mais je suis confiant là-dessus, par exemple. Fait que bref, on va y poser la question cette semaine. Salutations à Dan, salutations à Marc, salutations à Chantal qui écrivent tous des beaux mots, 11007. C'est le fun de vous lire. Il y a Benoît aussi. Benoît, salutations. Benoît Fournier, il est fâché ce matin. Il dit « Colin, j'ai hâte que Martin et Wonder reviennent. Je te comprends. » Puis il ajoute « T'es plate, toi. Oh my God. » Ben, je suis vraiment désolé, Benoît. Je fais mon gros possible. Qu'est-ce que je te dis? C'est ça. Salutations. Merci de prendre le temps de nous écrire. Ça fait toujours du bien. Ah oui, il y a Ubi aussi qui nous a texté tantôt, puis Claire également qui nous a envoyé un beau petit message. Vous autres, vous êtes gentils. Ceci étant dit, allons-y avec du pertinent, tiens. C'est 25 degrés pour la journée, alternance soleil et nuages. Il y a un petit 40% de probabilité d'averse avec encore un risque d'orage, mais c'est surtout pour cet après-midi. Max à 25, humidex 30 degrés. Ça fait que ça va être chaud quand même, mais c'est des moyennes de saison. Hein. 25, normalement, des moyennes à ce temps-ci de l'année. Et c'est ce qu'on a pas mal toute la semaine. Il y a 25 pour mardi encore. Mercredi, 24. Jeudi, 25. Vendredi, 23. Samedi, 25. Tu sais, on est là-dedans. Là. Puis c'est du soleil. Il y a du soleil à tous les jours, avec des passages nuageux à tous les jours, puis un tout petit risque entre 30 et 40% d'averse à tous les jours. C'est facile comme bulletin météo, ça fait un bon petit résumé, ça. Sinon, aujourd'hui, c'est la journée mondiale du lion. Salutations à tous les lions ce matin. Et là, quand je dis les lions, c'est pas ceux qui sont en cage d'un zoo, là. Je parle plutôt de ceux qui ont le signe astrologique, là. Sinon, je voulais vous dire ça, là. Ils ont fait un reportage que j'ai vu, je pense que c'est vendredi, au TVA Nouvelle de Gatineau, Ottawa, puis j'ai trouvé ça tellement bon. C'est sur les grands feux du casino du Lac-Lémy. Nos journalistes sont allés sur la barge. Il y a une caméra. Il y a un caméraman de la station qui est allé sur la barge. C'est malade. Sérieux, là, ça nous donne vraiment une vue de comment est-ce qu'ils préparent ça. J'ai trouvé ça tellement cool que je pouvais pas ne pas vous en parler. TVAGatineau.ca. Si vous voulez revoir le reportage puis que vous l'avez manqué vendredi, là, c'est tout le temps disponible. Dans l'actualité, il se passe plein de trucs aussi. Dès le 1er septembre, il y a environ 1100 garderies en milieu familial au Québec qui vont être obligées de fermer leurs portes ou encore de réduire leurs activités faute d'avoir obtenu leur reconnaissance gouvernementale à temps. C'est fou, ça. En fait, c'est que en 2022, la Coalition Avenir Québec a fait un projet de loi, qui est le projet de loi 1. Puis là, il exige que les garderies en milieu familial obtiennent une nouvelle reconnaissance gouvernementale d'ici la rentrée 2026 pour poursuivre leurs activités. Et là, il y a des propriétaires de garderies qui dénoncent un peu la situation en disant, tu sais, on a respecté toutes les façons de faire, on a rempli tous les formulaires, les documents, les ci, les ça, mais les délais administratifs, c'est tellement long que c'est pas loin de 6 000. En fait, c'est un peu plus de 6 000 jeunes qui vont perdre leur place en garderie pour une période indéterminée et peut-être même pour tout le temps. Là. Tu sais, c'est horrible, mais regarde. Prévoyons le coup. Informez-vous auprès de votre garderie si vous êtes en milieu familial, voir s'ils ont obtenu leur espèce d'accréditation. Il y a des Québécois qui sont du côté de la Colombie-Britannique et qui partagent beaucoup d'images sur les réseaux sociaux. Je sais pas si vous voyez ça passer, là, mais c'est les feux de forêt qui se déroulent dans la vallée de l'Okanagan en Colombie-Britannique. Il y en a un peu partout en Colombie-Britannique, là, mais dans la vallée de l'Okanagan, c'est parce qu'il y a beaucoup de Québécois qui sont là-bas. Et les images, écoute, c'est apocalyptique. Il y a même des gens qui décrivent sur les réseaux sociaux que durant le jour, on voit pratiquement rien, que la fumée est trop épaisse. Que le soir, le soleil se couche, mais on voit vraiment juste le feu puis la lueur au loin. Il y en a qui ont l'impression que le soleil se couche juste pas. C'est capoté. Vous allez certainement voir ça passer sur les chaînes d'information et sur vos réseaux sociaux aujourd'hui. Sinon, des nouvelles concernant l'industrie du cannabis, qui se porte bien quand même au Québec, mais on dit que les producteurs sont peu nombreux à être capables de se faire une place sur les tablettes de la SQDC, puis doivent se tourner vers l'international. Sur les 175 producteurs de cannabis là qui sont titulaires d'une licence au Québec, il y en a seulement 19% qui ont réussi à entrer à SQDC. C'est capoté, là. Et selon les données qui ont été fournies par l'Association québécoise de l'industrie du cannabis, 50% du volume d'achat de la SQDC, là, ça provient de l'extérieur de la province. Il y a plusieurs entreprises, donc, qui se tournent vers l'international et qui réussissent quand même, mais c'est un peu fou que des producteurs du Québec soient pas capables de vendre au Québec. Incroyable. Christine Fréchette, la première ministre, elle qui se dit prête à envisager le retour des alcools américains sur les tablettes de la SAC, à condition que le Québec en tire des bénéfices économiques. Tout ça parce que, bon, le gouvernement de Mark Carney aurait proposé des concessions aux États-Unis pour accélérer les négociations là, avant l'imposition de nouveaux tarifs qui sont prévus le 19 août prochain. Puis la reprise de la vente de vins spiritueux américains, ben ça fait partie des mesures qui ont été proposées. Mais Mme Fréchette a rappelé quand même que
2: ben les ventes d'alcool, ça relève du provincial et non pas du fédéral. Il y aura donc des négociations à ce niveau-là aussi. Parlant de Madame Fréchette, vous savez qu'il y a les élections qui s'en viennent. On n'est pas loin du déclenchement des élections. Il y a même comme une pré-campagne là, qui commence aujourd'hui. Le Parti québécois qui va s'en prendre à nouveau à la coalition Avenir Québec avec une campagne publicitaire. Vous allez voir ça apparaître sur le bord des routes un peu partout au Québec. À partir d'aujourd'hui, à part ça, des panneaux qui disent « Un gouvernement fait ce qu'il dit, un gouvernement dit ce qu'il fait ». Ces panneaux-là donc sont en train d'être installés dans les grandes villes du Québec. Vous devriez les voir d'ici les prochaines heures ou encore dans les prochains jours. Ça fait le tour pas mal pour les actualités de ce matin. Sinon, ben je vous le répète, si vous voyez quelque chose sur les routes ou si vous avez quoi que ce soit à nous mentionner, gênez-vous pas. Partout au Québec, à partir d'aujourd'hui, à part ça, des panneaux qui disent « Un gouvernement fait ce qu'il dit, un gouvernement dit ce qu'il fait ». Ces panneaux-là donc sont en train d'être installés dans les grandes villes du Québec. Vous devriez les voir d'ici les prochaines heures ou encore dans les

0: William Cloutier, Zach Chico, dans Où on dansait autrefois, rythme 97. On vous souhaite un bon début de journée. Puis, tu sais, dans l'actualité, des fois, il y a des affaires qu'on comprend pas. Puis, c'est vrai que des fois, c'est difficile, surtout quand ça touche l'international. Tu sais, je vous donne un exemple. Suivre la politique américaine quand t'es pas américain, c'est plus compliqué un peu, tu sais. D'ailleurs, je regardais, tu sais, mettons, je vous donne un exemple. Durant les dernières élections, il y avait quelque chose comme 75% des Canadiens qui disaient que eux autres, ils auraient voté pour Kamala Harris, alors qu'il y avait à peine genre 20% qui disaient non, non, moi je voterais pour Donald Trump. Mais en même temps, tu sais, quand t'es de ce côté-ci de la frontière, t'es pas dans la réalité de l'autre bord, pis c'est plus difficile de s'imaginer comment ça se passe, parce que les réalités sont vraiment différentes. Puis les Américains, tu sais, ils ont leur façon de voir les choses qui est bien à eux autres. Ok, je vais vous donner un exemple. Puis ça me fait vraiment sourire ce matin. Ok, parce que il y a les élections de mi-mandat qui s'en viennent aux US. Puis ben Donald Trump, pour lui, c'est quand même un gros enjeu, là, parce que ça veut dire qu'il y aura des changements autant à la Chambre qu'au Sénat. Puis il pourrait perdre une partie du pouvoir parce que présentement, il est majoritaire partout. Et tout ça pourrait vraiment changer d'ici quelques mois à peine parce que c'est à l'automne que ça s'en vient, ces fameuses élections de mi-mandat. Peu importe ce qui arrive, il va rester président, tu sais, mais ça va être plus difficile de faire passer des lois en chambre ou de faire ce qu'il veut finalement s'il se ramasse avec plus de démocrates. Puis, dans le Parti républicain, on est en train de se déchirer en ce moment, OK? Tout ça à cause d'une histoire de burrito. C'est dur à comprendre, mais je vous jure que c'est vrai. En fait, c'est que les républicains sont en train de se rendre compte que le burrito, il coûte trop cher. Et on dit que ça pourrait coûter une élection à Donald Trump. Pourquoi le burrito? Est-ce que vous avez déjà entendu parler de l'indice Big Mac? C'est un peu la même affaire que l'indice Big Mac. C'est-à-dire que, tu sais, l'indice Big Mac, là, on compare dans le monde entier le prix d'un Big Mac, on convertit la valeur du Big Mac dans l'argent, mettons, je sais pas moi, en argent indien, OK? On convertit de l'argent indien vers l'argent US. Puis là, on fait comme, bon, ben, en argent indien, ça coûte tant, ça donne tant en argent US. Alors, voilà comment coûte un Big Mac à cet endroit-là dans le monde. Puis là, on se compare. Puis après ça, on fait comme, ah, OK, le coût de la vie est vraiment plus élevé à tel endroit qu'à l'autre. Et là, aux États-Unis, on est en train de se rendre compte que le coût de la vie est très élevé parce que un burrito est rendu trop cher. Exemple, OK? Le prix d'un burrito pour emporter, là, dans des chaînes de restauration rapide, c'est entre 6,50 et 13,50 $. Alors qu'on dit que c'est beaucoup trop cher pour un simple burrito. Le burrito, d'ailleurs, qui a vu son prix augmenter de quelque chose comme 30% dans les 5 dernières années. Bon, là, t'as des républicains qui disent « Ah oui, mais là, le burrito, il est cher, c'est à cause de Biden. Biden, il a fait tout augmenter, là, c'est de sa faute. » Et de l'autre, t'as les républicains qui disent « Ouais, c'est de la faute à Biden, mais en même temps, Trump a pas fait baisser le prix du burrito. Faut que le prix du burrito baisse, ça a pas de bon sens. » Fait que le burrito risque de faire imploser le Parti républicain carrément à Washington, ce qui est un peu spécial. Hey, mais revenons à l'histoire de l'indice Big Mac, OK? Savez-vous un Big Mac? Où est-ce qu'il coûte le plus cher dans le monde? Ah, bonne question, pareil, hein? C'est au Liban. Au Liban, là, le prix d'un Big Mac, si tu prends le Big Mac au Liban, puis tu le mets en dollars US, OK? Le Big Mac coûte 85 US. 85 piastres pour un fucking Big Mac! Dans le fond, il y a personne qui va acheter un Big Mac là-bas, là. Ça n'a pas de sens, là, au Liban. Hey, je regarde ça. En deuxième position, c'est en Suisse où le Big Mac coûte le plus cher, à 6,71 US. Fou pareil. Les États-Unis, c'est le cinquième pays dans le monde où on paye le Big Mac le plus cher. 5,77 US. Si on prend le Big Mac au Canada, mais qu'on le convertit en dollars US, OK, ça fait 5,25. Donc, au Canada, le Big Mac revient moins cher qu'aux États-Unis. Oui, je comprends que quand tu vas au Big Mac, ben pas au Big Mac, au McDo, tu vas voir sur la pancarte, mettons que le Big Mac est à, je sais pas, moins 7 et quelques. Mais c'est 7 et quelques canadiens, mais là, en américain, tu comprends? Où est-ce que le Big Mac est le moins cher dans le monde? Hey, attachez vos trucs. C'est au Venezuela, OK? Le Venezuela, là, le Big Mac coûte 1,76 US. 1,76 US. Hey, c'est un Christy de bon deal. D'ailleurs, la deuxième pays dans le monde où le Big Mac coûte le moins cher, la Russie, 1,81 en dollars US pour avoir un Big Mac. Par contre, faut dire une affaire. En Russie, il y a plus de McDonald's. Ouais, ils ont comme décidé les Russes qu'ils se débarrassaient de McDonald's, puis ils ont créé une chaîne de restaurants qui s'appelle Uncle Vanya. mais qui est exactement la même maudite affaire. C'est tellement la même affaire, OK, qui ont genre exactement le même menu. Ils ont pris tout simplement les restos McDonald's, tu sais, genre qui ont été obligés de fermer là. Ils ont gardé les équipements, ils ont gardé, tu sais, les plaques pour faire chauffer. Ils ont même gardé la chaîne d'approvisionnement parce que tu sais, quand t'achètes un Big Mac au Canada, là, la viande du Big Mac, c'est de la viande canadienne. Elle vient de chez Cargill au Canada, là. C'est une compagnie, un distributeur de viande. Mais quand tu vas en Russie ou quand tu vas en France, la viande, ben, c'est de la viande de France, c'est de la viande de Russie. Fait que les Russes, ils ont gardé même la chaîne d'approvisionnement. Donc, ils vendent encore la même viande, le même pain, la même affaire. Tu sais, à la fin, là, le remplaçant du Big Mac, ça reste un Big Mac pareil. 1,81 $. C'est complètement fou, hein? Enfin bref, tout ça pour dire que Donald Trump pourrait avoir beaucoup de difficultés, tout ça à cause d'un burrito. J'aime ça comme nouvelle.
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0: On voit de très, très légers ralentissements sur la carte du réseau routier du ministère des Transports. Par contre, ça concerne vraiment des zones de travaux. C'est pas mal ça. Le reste, là, pas besoin de lever le pied. Ça circule très, très bien en Outaouais, la traversée des ponts. Rien à mentionner à cette heure-ci. Si vous voyez quelque chose, c'est 11007 par texto pour nous rejoindre. 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
0: Et ça grimpe au mercure, alors qu'on va atteindre aujourd'hui un 25 degrés selon Environnement Canada. Ça vient avec un très léger 40% de probabilité d'averse. Un risque d'orage également pour aujourd'hui. Max à 25, mais ressenti jusqu'à 30 degrés. Ça baisse à 17 durant la soirée. Toujours un 40% de risque d'averse. Demain, mardi, alternance soleil et nuages. Une super belle journée. Un 25 degrés, mais encore un ressenti à 30. Assez humide toujours pour la journée. Demain, mercredi, 24. J'ai hâte de voir le ressenti. 30% de risque d'averse. Bref, toute la semaine, là, c'est pas compliqué, là. C'est entre 24 et 25 degrés, puis toujours un 30-40% de risque de pluie. Ça ressemble à ça. En musique, Ray, Where's My Husband, à rythme 97 h. C'est le matin, juste pour le fun. Bon lundi! Hey!

These Kids Wear Crowns, à rythme 97.1, I Wanna Dance With Somebody, tournait dans le matin juste pour le fun. Puis un peu plus tôt dans l'actualité, je disais que ça va être difficile. On va revenir là-dessus tantôt, là, mais pour bien du monde, 1100 garderies en milieu familial qui risquent de fermer à cause d'une loi qui est passée par la CAQ récemment. Puis on dirait que ça a comme pas de bon sens. T'sais, justement, je disais, ça veut dire qu'il y a des enfants qui vont se retrouver dans une garderie qui était subventionnée, mais qui ne sera plus dans le fond, OK? Il y a Dan qui nous a texté au 11007, il dit « Hey man, le prix que mon gars paye pour une garderie non subventionnée, combien vous pensez que c'est? Un chiffre de même dans votre tête? 55$ par jour! Par jour! Ça n'a pas de bon sens. Ça veut dire à toutes les deux semaines, c'est genre 550$. Ça veut dire que par mois, c'est 1100$ par mois de garderie. Hey! Ah non, mais pour vrai, là, quand t'es rendu à 1100$ de garderie par mois, plus le gaz pour te déplacer, plus, tu sais, genre, mets tout dans le calcul, là. À un moment donné, tu finis par te poser la question, coudonc, ça vaut-tu la peine de travailler? Rendu là, ça n'a pas de bon sens. Combien, puis je suis curieux, d'ailleurs, je vous pose la question, là, au 11007. Y en a-tu qui ont des garderies, mais qui sont non subventionnées pour leurs enfants? Puis combien ça vous coûte? On pourrait faire une petite moyenne, genre. Je sais qu'il y a des remboursements. Il y en a qui pourront m'informer un peu plus là-dessus, là, au 11007, mais il y en a qui reçoivent des remboursements du gouvernement, là, qui ont droit à un montant, là, qui paye l'équivalent de temps pour leur facture de garderie. Mais à la fin, là, tu sais, mettons, à la fin de la semaine, là, le vrai prix, mettons, ce serait quoi? Ah, d'accord. Il y a beaucoup de choses au Québec de même, des fois, que tu sais, tu regardes ça puis tu te dis, OK, le gouvernement crée une loi. Puis là, ça va être obligé de faire, ça va faire fermer 1100 garderies, tout ça parce que il y a des dédales administratifs, ça n'a pas de bon sens. Mais en même temps, il y a tellement d'affaires au Québec, on dirait que ça n'a pas de sens. Il y a, je sais pas si vous connaissez Jean-François Caron, c'est un professeur d'université, OK? Puis il a juste mis sur ses réseaux sociaux un petit fait intéressant qui met des trucs en perspective, puis ça fait réfléchir un brin, tu sais, à quel point des fois il y a des trucs au Québec qu'on pourrait tellement améliorer, là. Il dit, et je cite, 1,5 milliard de dollars, OK? Les Émirats arabes unis ont construit pour la somme de 1,5 milliard de dollars le Burj Khalifa. Je suis sûr que vous avez déjà entendu parler du Burj Khalifa. C'est la plus haute tour au monde. C'est haut, là. Puis, tu sais, on la voit même sur les écrans de verre d'Apple TV. Puis, on la voit tellement souvent dans des films, dans plein d'affaires. C'est vraiment une tour qui est magnifique, mais c'est la plus haute au monde. Elle a coûté 1,5 milliard. Et pour mettre en perspective, il dit la CAQ a quant à elle flambé un montant à peu près similaire pour un logiciel de plaque de char. Ce sera tout. Tableau. Bienvenue au Québec. Les trois accords. Ouvre tes yeux, Simon, à rythme 97.1.

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1: Ça reste ouvert, je le disais tantôt, là, mais à part dans les zones de travaux là, où il y a un léger ralentissement, le reste, ça circule super bien à Gatineau, Ottawa. Si vous voyez quelque chose se produire, un accident, un accrochage, un ralentissement, 11007 par texto pour nous rejoindre. 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
1: Et vous êtes rendu à votre combienième café, vous autres, à matin, hein? Non, mais je sais qu'il y en a qui en prennent deux, puis trois, puis quatre, des fois. C'est pas bon d'en prendre trop, par exemple, le matin, en espérant que la modération vous accompagne. 25 comme maximum pour aujourd'hui, 40% de probabilité d'averse avec risque d'orage pour la journée. Mais 40%, on s'entend, là, ça laisse 60% de risque de beau temps. C'est Steve, la semaine passée, qui nous avait texté ça. J'aime bien ça. Mardi, demain, 25 toujours, avec du soleil, cette fois pas de risque d'averse, puis le reste de la semaine, c'est toujours entre 24 puis 25, puis toujours avec un genre de 30-40% de risque de pluie, puis toujours un petit risque d'orage au travers de ça, fait que bref, on s'empêche pas de rien faire, il va y avoir quelques petites gouttes à chaque jour, puis c'est bien tout. Dans l'actualité, il se passe beaucoup de choses ce matin, on en glissait un mot tantôt, hein, mais ouais, dès le 1er septembre, donc c'est environ 1100 garderies en milieu familial au Québec qui vont devoir fermer leurs portes ou réduire leurs activités, parce qu'ils ont pas obtenu les reconnaissances gouvernementales à temps. D'ailleurs, le journal fait état ce matin de plusieurs propriétaires de garderies qui disent qu'ils ont fait tout ce qu'il fallait, mais que les dédales bureaucratiques, c'était tellement long qu'ils n'avaient toujours pas reçu rien. C'est en 2022 que la Coalition Avenir Québec avait déposé le projet de loi 1 qui exige que les garderies en milieu familial obtiennent une reconnaissance gouvernementale d'ici la rentrée 2026, qui arrive à grands pas, tout ça pour poursuivre leurs activités. Il y a des Québécois qui vivent dans des communautés en Colombie-Britannique qui partagent des images sur les réseaux sociaux. C'est tellement impressionnant. On en voit quelques-unes justement dans le journal de ce matin, là. Il y a même un gars qui habite là-bas qui est cité, en fait, dans le journal. Il dit, c'est pas compliqué, là. La fumée est tellement épaisse, on voit quasiment rien. Le soir, le soleil se couche, mais on voit juste le feu, la lumière du feu au loin. Ce qui donne l'impression, finalement, que le soleil se couche pas. C'est complètement capoté. Vous allez certainement voir les images, soit ces réseaux sociaux, comme je vous le disais, ou encore dans les chaînes d'information, mais ouf, c'est quelque chose. Même si l'industrie du cannabis se porte bien au Québec, il y a plusieurs producteurs qui disent qu'ils ont de la misère à atteindre les tablettes de la SQDC. En fait, il y a seulement 19% des producteurs québécois qui réussissent à entrer à SQDC. Selon les données fournies de l'Association québécoise, 50% du volume qui se vend à la SQDC provient de l'extérieur de la province. Du côté de la SAQ, qui a à peu près le même problème, hein, on a tous déjà entendu des producteurs de vin dire à quel point c'est difficile d'entrer à SAQ. Christine Fréchette, elle se dit prête à envisager le retour des alcools américains à ses tablettes. À condition que le Québec en tire des bénéfices, faut dire que tout ça part de Mark Carney, qui a proposé des concessions aux États-Unis là, pour accélérer une négociation avant l'imposition de nouveaux tarifs qui s'en viennent le 19 août prochain. Eh ben, parmi celles-ci, il y a la reprise de la vente de vin de spiritueux américains qui fait partie des mesures proposées. Mais Christine Fréchette a quand même levé la main en faisant comme ouais, c'est parce que vous savez que la vente d'alcool, c'est provincial, c'est pas fédéral. Fait que bref, c'est pas encore fait. Et sinon, ça commence beaucoup à sentir les élections. Vous allez vous en rendre compte dans les prochaines heures, entre autres à cause du Parti québécois qui a décidé de s'en prendre à la Coalition Avenir Québec, cette fois-ci avec une campagne préélectorale qui commence à être diffusée aujourd'hui un peu partout dans les grandes villes du Québec. En fait, c'est des panneaux qui vont apparaître sur le bord des routes et des autoroutes. C'est inscrit dessus. Un gouvernement fait ce qu'il dit, un gouvernement dit ce qu'il fait. Ça annonce peut-être un peu ce qui s'en vient pour les slogans de campagne du Parti québécois lors de l'automne. Rappelons quand même que c'est en octobre prochain qu'il faudra aller aux urnes. Ça fait le tour pour cette petite tournée de l'actualité de ce matin. Je vous rappelle que vous êtes nos yeux partout dans la région. S'il y a quelque chose à mentionner, vous vous gênez pas, hein? 11007. On aime ça vous lire. Et en musique, on aime ça tourner des gros hits comme Olivia Dean, Mika et Taylor Swift. Blank Space dans le matin, juste pour le fun.

0: Mika dans C'est la vie à rythme 97.1. 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C'est la période du camping ces temps-ci. 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Là. 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Des fois, on va chez des amis. Oups, on a pris un petit verre de trop. Taxi transit, merci, bonsoir, garde la facture. Ton service plus, ah ça, c'est vraiment cool en plus, ton service plus. Tu sais, eux autres, genre, tes appels, là, puis ils ont tous les services. Ils vont s'occuper d'à peu près de tout. C'est vraiment capoté tout ce qu'ils font en plus comme service. 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Tu sais, pendant l'été, des fois, là, t'as reçois tu roules, tu fais des road trips, puis là, tu te ramasses avec des petites roches qui cognent dans le pare-brise. Ah, c'est-tu tannant d'avoir un pare-brise plein de petites fissures, plein de ci, plein de ça. 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Vendredi cette semaine, là, dans le coin de 8h, on va encore faire des chanceux.
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0: Oh, mais ce sera pas trop compliqué encore un matin pour la circulation. Regarde, c'est ouvert, ça circule bien. On est à vitesse normale sur le réseau routier de l'Outaouais. Les seuls endroits où on doit ralentir un peu, c'est pour les zones de travaux, mais pour le reste, ça va super bien. Si vous voyez quelque chose se produire, un accident, un accrochage, un ralentissement quelque part, 11007, gênez-vous pas, on aime ça vous lire. 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Côté météo, c'est encore l'humidité qui retient l'attention cette semaine. Les taux d'humidité là, sont vraiment élevés, puis ça rend les journées collantes, ça les rend encore plus chaudes. Tu sais, comme là, on est à peine autour de 20 degrés, mais je vous le dis, le ressenti, là, il est déjà pesant. Max à 25 au mercure, ressenti jusqu'à 30 quand même pour la journée. Puis c'est presque un copier-coller à chaque jour de la semaine. C'est-à-dire qu'à tous les jours, là, on reste autour de 25, entre 24 puis 25 degrés, en fait, là, jusqu'à dimanche. Puis on a tout le temps un genre de 30% à 40% de probabilité d'averse, pas plus, puis tout le temps un petit risque d'orage dans l'après-midi. Fait que ça va se ressembler beaucoup d'une journée à l'autre. C'est quasiment le jour de la marmotte cette semaine. Mais au moins, il fait beau, il fait chaud, c'est l'hiver, pas besoin de pelleter. Et Tove Lo est là en musique. Collaboration avec Stromae, des fleurs dans le matin juste pour le fun.

musique, bonne humeur, mais surtout toutes les infos que ça prend pour partir la journée. On a ça pour vous autres. C'est le matin juste pour le fun en vacances. Et c'est lundi prochain que Martin et Wonder vont revenir. Patrice qui est avec vous autres pour partir cette journée-là. On s'en va.

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11: Reste ouvert, ça bouge pas bien bien sur le réseau routier de l'Outaouais. Si vous voyez quoi que ce soit se produire, ben vous nous faites signe par texto au 11007. Mais ce matin, ça va super bien dans la circulation. 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
3: Aujourd'hui, c'est le 10 sous, le 10 sous, le 10 sous. Ça, c'est la journée officielle du 10 cents. Si vous avez un 10 cents dans les poches aujourd'hui, ben, on le célèbre, c'est le 10 sous. Est-ce que le 10 sous va rester avec nous autres encore longtemps? Ça, c'est la grande question. Hein? Le 1 cent est disparu en 2013, on se souvient de ça. 2013, hey, ça fait déjà 13 ans qu'il n'y a plus de 1 cent et qu'on arrondit hein, quand on paye en argent. Fait que si c'est 52, ben c'était 50. On réussit à économiser des cents. Tu sais, dans le temps, on disait c'est avec des cents qu'on fait des piastres, master. C'est... Ouais, tu fais quoi avec une piastre? Ma fille, l'autre jour, tu sais, ah ça, j'ai trouvé ça drôle. Elle me dit, papa, j'aimerais ça faire une activité avec mon ami. OK? Fait que là, je suis comme, ben oui, y a pas de trouble, tu sais. Fait qu'elle me dit, je vais prendre des bonbons de l'Halloween. L'Halloween de l'année passée, là, qui sont encore bons, pis tout. Puis elle dit, je vais essayer de les vendre. Ah, ben écoute, ma chérie, si tu veux te faire des sous, pis tout, y a pas de trouble, tu sais. Fait qu'elle pogne les petits bonbons. Elle réussit à en vendre, tu sais. Puis après ça, à part. Elle vient me voir, elle me dit, regarde, papa, j'ai ramassé 1$. Fait que là, je suis comme 1$. Là, je calcule, ouais, t'as 1$ et 27 sous, effectivement, là, 25 sous, en fait. J'ai dit, mais tu veux faire quoi avec ça? Ben, je vais aller m'acheter quelque chose. Ouais, mais une pièce. Pensez-y, là. Mettons que vous avez une pièce et 25 dans les poches. Vous achetez quoi avec une pièce et 25? Là, le pire, c'est qu'elle est retournée. Elle a cogné à des portes. Chez des voisins. Elle leur a vendu des bonbons. Elle est revenue, puis là, elle avait genre 5-6 piastres, tu sais. Fait que j'étais comme, OK, elle m'a demandé si elle pouvait aller au dépanneur. Ben oui, va au dépanneur. Qu'est-ce qu'elle fait? Elle va s'acheter des bonbons. Tu viens de vendre des bonbons pour t'acheter des bonbons. Ça, c'est la logique d'un enfant. Hein? Hey, on a tous déjà été jeunes, on a tous trippé sur Spider-Man. Ben, pas tous, là, mais tu sais, Spider-Man, veut pas, ça fait partie, écoute, de la culture populaire depuis tellement longtemps. D'ailleurs, c'est en 1962, un 10 sous comme aujourd'hui, que Spider-Man est apparu. C'était évidemment sous forme de BD à l'époque, là, mais aujourd'hui, c'est la fête de Spider-Man qui célèbre ses 64 ans. Hey, c'est pas rien, ça. Sinon, un petit coup d'œil à la météo, alors que cette semaine, on fait ça simple, OK? Cette semaine, là, c'est entre 24 et 25 degrés à tous les jours, jusqu'à dimanche, OK? Tout le temps, 24-25. Les ressentis, tout le temps autour de 30 degrés, puis toujours un genre de 30 à 40 de probabilité d'averse en après-midi. Je pense que ça résume quand même assez bien la situation. C'est exactement ça pour la semaine. Dans l'actualité, il se passe beaucoup de choses aussi, même si on est un petit lundi. En fait, d'abord, dès le 1er septembre 2026, ça a fait jaser tantôt. Vous avez été nombreux à nous écrire également au 11007 parce que ça touche tellement de monde. 1100 garderies en milieu familial au Québec qui vont être fermées. Tout ça, ou encore qu'ils vont être obligés de tout simplement réduire leurs activités, là, tout ça parce qu'ils n'auront pas obtenu leur reconnaissance gouvernementale à temps. Et il y a des propriétaires qui ont été rencontrés par le Journal de Montréal. Il y a un article là-dessus ce matin qui est bien intéressant, dans lequel on comprend que ces propriétaires-là, bien souvent, ont fait toutes les démarches nécessaires depuis le début de l'année, puis... C'est les délais administratifs qui empêchent d'obtenir certaines accréditations à temps, ce qui fait que dans plusieurs cas, t'as des enfants qui vont se retrouver avec soit une garderie fermée, soit avec une garderie non subventionnée. Mais c'est parce qu'il y a une sacrée différence entre une garderie subventionnée et non subventionnée. Là, tu sais, tantôt, il y a quelqu'un qui nous a écrit, garde que son fils envoyait ses enfants à garderie 55$ par jour. Puis tu sais, oui, il y a des remboursements là dans bien des cas, mais c'est long. Puis tu sais, je veux dire, à quelque part, faut que tu le débourses pareil. Il y a des Québécois qui sont du côté de la Colombie-Britannique qui partagent beaucoup d'images sur les réseaux sociaux. Et il y a un article qui a été fait dans le journal justement ce matin là-dessus, principalement concernant la vallée de l'Okanagan, les feux de forêt qui sévissent là-bas, mais c'est majeur. Il y a tellement de fumée, c'est tellement épais qu'il y en a qui disent qu'ils voient pas le jour et qu'ils voient pas non plus le soleil se coucher, puis qu'ils voient juste genre une lueur de feu au loin. Les images valent la peine d'être vues, mais c'est un peu terrorisant pour être franc. Il y a des pompiers évidemment d'un peu partout au Canada qui sont sur place et qui font leur possible pour contenir ces incendies de forêt. Même si l'industrie du cannabis, elle se porte bien, on apprend que les producteurs sont peu nombreux à parvenir à se faire une place sur les tablettes de la SQDC et qui doivent se tourner vers l'international. Hey, 175 producteurs de cannabis au Québec qui sont titulaires d'une licence et il y a seulement 19 % d'entre eux autres qui ont réussi à entrer à SQDC. C'est fou pareil ça. 50 % du volume de vente de la SQDC, ben c'est du cannabis qui provient de l'extérieur du Québec. Ailleurs dans l'actualité, Christine Fréchette se dit prête à envisager le retour des alcools américains sur les tablettes de la SAQ, mais avec des conditions. Tout ça part d'une annonce de Mark Carney. Premier ministre canadien qui a proposé des concessions aux États-Unis. Le but, c'est d'accélérer les négociations avant l'imposition des fameux tarifs qui s'en viennent dès le 19 août prochain. Et là, la reprise des ventes de vin et de spiritueux américains, ça fait partie de ce que Mark Carney a proposé aux Américains. Par contre, Christine Fréchette a quand même levé la main en faisant comme balise, parce que juste vous dire que la vente de produits d'alcool, ça relève du provincial et non pas du fédéral. Mais ça se pourrait qu'on revienne donc avec des bouteilles américaines bientôt. Sinon, par parler de politique, c'est vraiment le début d'une campagne électorale ou plutôt une pré-campagne électorale qui s'installe. Vous allez certainement voir au courant des prochaines heures et des prochains jours des panneaux s'installer un peu partout dans la région, mais pas des pancartes électorales, des panneaux sur le bord des routes et des autoroutes avec des slogans. Le Parti québécois qui a lancé ça ce matin dans les grandes villes du Québec. On peut y lire un gouvernement qui fait ce qu'il dit, un gouvernement qui dit ce qu'il fait. Évidemment, ben, c'est une pointe à la CAQ parce que M. Paul Saint-Pierre Plamondon prétend que la CAQ n'a pas respecté ses engagements envers ses électeurs. Ça fait un petit tour pour l'actualité de ce matin. Si vous avez quelque chose à rajouter, gênez-vous pas. Hein. Ça nous fait tout le temps plaisir par texto. Sinon, d'année prochaine, je vous avais promis du Madonna, du Sabrina Carpenter. On va en entendre ce matin. Hey, dans playlist dans prochaine heure, là, je vois aussi du Katy Perry, du Avicii. Il y a du gros stock, mais tout de suite, on replonge les années 80 avec Eurythmics. Rappelez-vous de Sweet Dreams Are Made of These.

revienne là-dessus, les histoires de garderie, parce que ça fait réagir ce matin, puis je m'en rends compte au 11-007. Juste pour vous remettre en contexte, là, ceux qui étaient pas là un peu plus tôt aujourd'hui, là, c'est qu'il y a une loi, tu sais, qui a été déposée en 2022 par la CAQ qui exige que les garderies en milieu familial obtiennent une reconnaissance gouvernementale d'ici la rentrée. Ça approche vraiment vite. Mais là, écoute, les dédales administratifs, ça a l'air que c'est long, puis il y a 1100 garderies en milieu familial au Québec. 1100 garderies, là, avec chacune au moins, genre, 600 enfants, là. Ça fait comme 6600 enfants, là, qui sont touchés par ça, puis qui pourraient se retrouver à plus avoir de garderie bientôt. Puis je vous demandais tantôt, tu sais, combien ça vous coûte ceux qui ont des enfants dans des garderies non subventionnées? Puis, hey, mon Dieu, j'ai des réponses là qui me font capoter un peu. Salutations à Véronique. Véronique qui nous a texté tantôt au 11-007, OK? Elle nous dit, nous autres, on payait 600 $

0: par semaine. Mais 600$ par semaine, elle, c'est pour ses 3 enfants, OK? Donc, évidemment, 3 enfants, ça fait quoi? Ça fait 200$ par semaine? Bon, 200$ par semaine par enfant, 600$ par semaine. Mais ça, sur un mois, il y a 4 semaines d'un mois, on s'entend, là, en moyenne, 4 semaines. Bon, ça fait 2400$ pour les 3 enfants par mois, juste en garderie, là. Après ça, elle nous dit, il y a un retour de crédit d'impôt pour service de garde. Fait qu'elle, elle y avait droit, OK? Mais le retour pour service de garde, il donnait 1200 par mois, dépendamment de leur salaire. Mais là, si je calcule bien, OK? 1200 par mois, c'est la moitié du fameux 2400 que je disais par mois pour les 3 enfants. Donc, pour faire garder ces 3 enfants, ça reste quand même un 1200 par mois. Ça reste quand même beaucoup, hein? Mais mettons, là, 1200, OK? Par mois, je fais diviser par 4, ça fait 300 par semaine, divisé par 5 jours, ça veut dire que ça fait 60$ par jour pour les 3 enfants. Ça fait à peu près 20$ par jour par enfant que ça coûtait dans le fond. Ce qui est quand même pas donné non plus. Et surtout si tu compares, tu sais, les garderies subventionnées, c'est quoi? C'est 10$ par jour? Par enfant? Fait que dans le fond, elle était perdante un peu là-dessus. Chantal, elle a dit, moi, en 2000, je payais 100$ par semaine. Hey, en 2000, c'est sûr que... En 2000, les prix étaient très différents d'aujourd'hui. On s'entend, là. Mais à 200, attends un peu, à 100$ par semaine en 2000, ça y revient quand même à 20$ par jour. Tu sais, Eric qui nous dit, nous autres, c'est les retours anticipés. OK. Mais tu sais, mettons, là, OK. Mettons que t'as ta garderie. T'as un beau petit milieu familial. C'est une petite madame super sympathique. T'sais, tu fais affaire avec tous tes enfants sont là-bas. Puis ça te coûte, genre, 10$ par jour. OK. À la fin de la semaine, ça te coûte un 50 quelques piastres, mettons. 50, 60 piastres pour un enfant. T'sais. Mais là, t'apprends, genre, du jour au lendemain que, bam! Il n'y a plus la subvention à la garderie. Puis là, t'es obligé d'avoir les retours anticipés. Mais là, le retour anticipé, il arrive pas tout de suite le jour même. Puis il arrive surtout pas avant d'avoir la facture. Fait qu'au début, là, t'es obligé de payer pour ça. Mais est-ce que ce monde-là ont tout le budget, tu sais, de déjà accumulé pour être capable de le faire. Honnêtement, je suis bien inquiète pour ces familles-là. Je trouve ça tellement triste. Puis en même temps, ma mère a été éduquée. Elle a eu, en fait, un milieu familial pendant, mon Dieu, une 30aine d'années. Elle a pris sa retraite récemment. Là. Tu sais, ça doit faire peut-être 2 ans qu'elle a plus son milieu familial. Puis j'essaie juste de m'imaginer, tu sais, les parents qui allaient là, ça arrivait des fois qu'il y ait des parents qui fassent comme, hey, regarde, je sais que je suis supposé te payer aujourd'hui, là, mais je te ferai ça mardi prochain. Hey, je m'excuse, je suis un peu serré. Puis tu sais, ça ne dérangeait pas. Mais là, si elle... Mais elle, de son côté, vous comprenez qu'elle recevait le montant du gouvernement pareil, qui était comme steady, ça allait bien. Mais là, si tout d'un coup, elle ne reçoit plus le montant du gouvernement, puis de l'autre côté, tu as les parents qui n'ont plus les moyens de payer, ça peut devenir tout un casse-tête. Puis encore une fois, tout ça à cause de des dédales administratifs. Ah là là. Hey, mais sûr que les femmes qui ont des milieux familiales à la maison, pour vrai, je vous lève mon chapeau. Puis on parle pas assez de ça, hein, mais les éducatrices en garderie, là, ils font tellement un travail exceptionnel. Là. Parce que tu sais, à cette heure, c'est plus juste garder des enfants. Là. Je regarde ma mère, là, c'était rendu qu'il fallait qu'elle aille à un programme, tu sais, mettons, pour apprendre les lettres, apprendre les chiffres. Il y a vraiment comme une préparation à l'école qui se fait en même temps à travers. C'est rendu une job vraiment incroyable. Fait que bref, je voulais vraiment mon chapeau à toutes celles qui ont des milieux familiales ou qui travaillent aussi dans n'importe quel milieu là, de garderie. Vous faites vraiment une job nécessaire. Vous êtes, comment ils appelaient ça, là, donc, durant la COVID, là, tu sais, genre, tu fais un travail là, qui est... essentiel, voilà.
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0: Moi, j'arrête pas de me dire, tu sais, à chaque lundi depuis 3 semaines, ah, ça va finir par être plus difficile dans la circulation, ça va finir par être plus dense. Eh non, ça roule super bien, ma tête est encore ouvert partout. Fait que si vous avez quoi que ce soit à mentionner, 11007 par texto. 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
0: Max à 25 pour aujourd'hui avec un 40% de probabilité d'averse. Il y a même un risque d'orage à travers tout ça pour la journée. Mais il y aura du soleil quand même aujourd'hui. Indice UV de 8 ou 13 élevé. Le ressenti va être à 30. Ça ressemble beaucoup à un copier-coller pour le reste de la semaine. En fait, d'ici à dimanche, là, c'est toujours entre 24 et 25 degrés. Toujours un 30 à 40% de probabilité d'averse. Toujours un petit risque d'orage dans la journée quelque part. Puis un ressenti autour de 30. Fait que ça va être une semaine assez stable, je vous dirais. Profitons-en en même temps, garde l'été qui avance vraiment vite. On est déjà rendu le 10 août, pareil. Là. Et Katy Perry nous rappelle que c'est la saison des feux d'artifice avec Firework.

0: C'est Karin qui était là pour embarquer ma belle à rythme 97.1. On va se faire un petit arrêt très court. On va en profiter pour regarder ce qui se passe dans la circulation. On va s'informer, on va regarder ce qui se passe avec la météo. Puis on va repartir en musique parce que c'est le matin juste pour le fun. En vacances!
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3: Non, ben ça bouge pas bien, hein? Ça reste ouvert partout sur le réseau routier de l'Outaouais. Il n'y a pas grand-chose à mentionner en ce moment, mais si vous voyez de quoi, un accident, un accrochage, un ralentissement, faites-nous signe par texto 11007 pour nous rejoindre en studio. 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
3: Un dernier petit tour de l'actualité ce matin pour partir la journée avec d'abord quelques détails météo. Mentionnons qu'aujourd'hui, le maximum est à 25 selon Environnement Canada, mais le ressenti, lui, est à 30 degrés puis c'est déjà collant dehors. C'est vraiment humide puis ça va être de même toute la semaine. Pas compliqué, là. Cette semaine, OK, on peut te faire un résumé bien simple. C'est soit 24, soit 25 degrés à tous les jours et c'est toujours un ressenti autour de 30 degrés. C'est toujours avec un 30-40% de probabilité d'averse puis toujours avec un petit risque d'orage. Ça résume assez bien la semaine, c'est parfait. Ça va être une belle semaine pareil parce qu'il va y avoir du soleil en masse. Puis d'ailleurs, l'indice UV aujourd'hui est à 8 ou très élevé. Ça veut dire que, oh oui, va être un soleil qui tape pas pire. Bon, ceci dit, en manchette ce matin, beaucoup de choses. Il y a dès le 1er septembre 2026 environ 1100 garderies en milieu familial au Québec qui pourraient être obligées de fermer leurs portes ou réduire leurs activités parce qu'ils n'auront pas obtenu leur reconnaissance gouvernementale à temps. Tout ça dû à des dédales bureaucratiques. Ailleurs, des Québécois qui vivent dans des communautés tout près du brasier en Colombie-Britannique, qui enflamme présentement la vallée de l'Okanagan en Colombie-Britannique, se tiennent prêts donc à devoir évacuer leur domicile si les flammes gagnent en importance. Les images partagées sur les réseaux sociaux et sur les chaînes d'information sont vraiment impressionnantes. L'industrie du cannabis se porte bien au Québec. Bonne nouvelle, mais les producteurs sont peu nombreux à parvenir à se faire une place sur les tablettes de la SQDC. Ils doivent même se tourner vers l'international. Sur 175 producteurs de cannabis au Québec titulaires d'une licence, seulement 19% ont réussi à entrer à la SQDC. Ailleurs, Christine Fréchette se dit prête, elle, à envisager le retour des alcools américains sur les tablettes de la SAC à condition que Québec en tire des bénéfices. Le gouvernement de Christine Fréchette qui rappelle d'ailleurs à Mark Carney qui a proposé des concessions aux États-Unis que la vente d'alcool, ben, c'était de compétence provinciale. Ensuite, ben, pour terminer, en fait, mentionnons que les élections approchent à grands pas. D'ailleurs, le Parti québécois qui a décidé de se lancer en espèce de pré-campagne électorale, ils vont commencer à installer des panneaux au courant des prochaines heures et des prochains jours. Vous allez voir ça apparaître sur le bord des routes, sur le bord des autoroutes. C'est pas des panneaux électoraux, là. C'est vraiment des panneaux avec des slogans sur lesquels on peut lire. Un gouvernement fait ce qu'il dit, un gouvernement dit ce qu'il fait. Et c'est un peu une pointe, dit-on, à la CAQ, là, parce que M. Saint-Pierre Plamondon accuse la CAQ de pas avoir tenu ses promesses envers ses électeurs. Bon, voilà, fait que c'était ça, en petite manchette rapide. Sinon, ben c'est le matin juste pour le fun. On est en vacances. On vous rappelle que Martin Grenier, Wonder Steph reviennent à compter de lundi prochain. Et il y aura quelques petits changements dans la programmation demain ou après-demain. C'est Julie Bélanger qui va venir nous jaser de son nouveau show du retour, Génération J. Ça a l'air qu'il va avoir une tonne de collaborateurs vraiment le fun dans ce show-là. Fait qu'on va tout découvrir ça ensemble cette semaine. Pour l'instant, on décolle en musique. C'est NSYNC. 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
1: C'est Gabriel Fredette qui était là pour Le Bon Choix, rythme 97. Un bon matin, bon lundi. Et vous savez, on utilise de plus en plus l'intelligence artificielle. Puis des fois, c'est sans même s'en rendre compte. Hein. Non, mais tu sais, c'est rendu que l'intelligence artificielle est intégrée à tellement de trucs. Je vous donne un exemple, OK? Avant, tu allais sur Google, puis là, tu faisais une simple recherche, puis là, ben, tu sais, il te sortait des sites web, tu pouvais aller lire sur le sujet qui t'intéresse. À cette heure, quand tu fais une recherche sur Google, il y a Gemini, que ça s'appelle? Gemini, ils ont comme intégré, si tu veux, l'intelligence artificielle dans la recherche Google. Fait que là, tu peux poser une question à Google, puis t'as toujours en premier comme l'intelligence artificielle qui arrive avec une réponse, puis t'as, après ça, t'as l'ancienne version de Google, si tu veux, là, tu sais, avec les sites internet que tu peux aller visiter. C'est quand même bien fait, honnêtement. Puis tu sais, des fois, ça te permet d'aller trouver la réponse que tu cherches vraiment plus vite. Ça a des avantages, puis il y a aussi d'autres formes d'intelligence artificielle. Est-ce que vous avez déjà utilisé ChatGPT? Beaucoup de monde sont allés, là. La majorité des gens ont déjà fait un petit test. Honnêtement, c'est pas un site que je visite beaucoup. Ça m'est déjà arrivé. Moi, c'était pour faire des réparations. C'est niaiseux, là. Mais tu sais, à un moment donné, j'entendais un bruit bizarre dans le char. Puis, je suis allé sur ChatGPT, puis je me suis mis à discuter avec ChatGPT de mon problème. Ben, Colin, il a réussi à trouver le bobo. Puis, il m'a carrément dit, ben, gars, fais ça, puis ça, là. Puis, bim, ça va être réglé. Ah non, c'est fou. Hey, à un moment donné, c'était mon radio de char, tu sais, le radio, là. Et il buguait. Puis ChatGPT m'a expliqué comment faire pour le resetoper, ou si tu préfères le resetter, là, tu sais, le remettre comme quand il était sorti de l'usine, en fait, là. Puis ça va fonctionner, fait que j'étais vraiment content. Mais là, tu sais, quand tu utilises ChatGPT, le problème, c'est qu'à un moment donné, il finit par te dire, oh, t'as atteint ta limite, là, tu peux plus converser avec moi. puis là, ben, c'est fini, ça, ce temps-là. Ouais, parce que, imaginez-vous donc, OpenAI, la compagnie qui est comme la maison mère de ChatGPT, ils ont franchi le seuil du milliard d'utilisateurs hebdomadaires et ils ont mis fin aux limites de conversation textuelle pour les utilisateurs. Fait que ça, c'est le fun. Si vous utilisiez la version gratuite, là, ben, à cette heure, il y a plus comme de limite à placoter avec. Par contre, tu sais qu'il y a beaucoup, beaucoup de monde qui font affaire avec l'intelligence artificielle pour faire des images sur Internet. Et là là. Ça m'est déjà arrivé de l'essayer surtout. Mon but, c'était vraiment de le tester, voir qu'est-ce que ça fait, comment ça fonctionne, tu sais. Puis ça fonctionne, ça marche, ça fait généralement ce que tu lui demandes, mais c'est parce que ça paraît que c'est de l'intelligence artificielle, tu sais. Puis c'est un peu tannant parce que, tu sais, mettons, OK, que t'as une compagnie, c'est réseaux sociaux. Puis là, elle fait sa publicité avec l'IA. Tu le remarques que c'est de l'IA, là. Tu sais, c'est quand même facile à déceler. Puis après ça, t'as une compagnie, mettons, qui est le compétiteur, mais qui a fait affaire avec des vrais humains pour faire une vraie promo. Je sais pas vous autres, mais moi, je suis comme tendance à aller vers ceux qui encouragent les êtres humains dans leur travail, là, tu sais, au lieu d'aller vers l'intelligence artificielle. Puis il y a tout le temps, tu sais, des petits défauts, là, que tu vois dedans. Mais bref, pour ceux qui veulent faire des images à ChatGPT, ça, par exemple, il va vraiment falloir la version payante, parce que, tu sais, honnêtement, après quoi, 2-3 images, mettons, créées pour toi, il arrête, puis là, il dit, ah, va falloir que t'attendes 24 heures pour réussir. Fait que ça a pas changé. Mais pour le côté conversation, ben bonne nouvelle, on peut maintenant s'en servir. Par contre, ça aura probablement des effets néfastes. Hey, l'autre jour, je lisais un article, OK, là. C'est un gars qui est tombé en amour avec ChatGPT, là. Il garde ouvert, genre, mais lui, il paye la version payante, là. Puis, tu sais, il parle avec 24 heures sur 24. Il demande de générer des petits mots, messages affectifs, des trucs de même. Puis ça fonctionne. Mais je suis pas sûr que c'est bon pour la santé mentale de faire ça, par exemple. Côté météo, c'est le 25 degrés. C'est 25 degrés, oui, aujourd'hui, qu'on prévoit comme maximum 40% de risque d'averse. Et c'est à peu près le même scénario toute la semaine. C'est-à-dire toujours un genre de 40% de risque d'averse. Toujours un genre de 24-25 degrés. Toujours un risque d'orage à quelque part dans la journée. Mais toujours du soleil aussi. Puis un humidex très élevé ressenti autour de 30. C'est ça jusqu'à dimanche. C'est assez simple comme description de la météo pour la semaine. Mais c'est vraiment ça qui nous attend. Tout comme Alex Nevsky qui s'en vient. Stats qui sera de passage après Jason Mraz, I'm Yours, à rythme 97.1, en vous souhaitant un bon 10 sous.

0: Ah ben ça, c'était le matin juste pour le fun de ce lundi. Merci d'avoir été là. Je m'appelle Patrice. On passe l'avant-midi ensemble. Ça se poursuit tout ça, là, jusqu'à midi aujourd'hui, jusqu'à l'arrivée de la terrasse. On a de la bonne musique qui s'en vient en rythme au travail. Bougez pas.
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19: Essayez de vous installer confortablement pour le boulot aujourd'hui. Nous autres, on va s'occuper de la playlist. Et vos demandes, on les prend au 11007, hein? Pharrell Williams, Blue Jeans Bleu, Sale Barbe s'en viennent. On part ça avec un classique de Lisa Steinfeld, All Around the World.

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un petit gin, mais qui donne soif, ça. Un gin à l'eau salée, c'est sale barbe à rythme 97.1. Des gros hits non-stop toute l'avant-midi, c'est ce qu'on fait jouer à rythme. Alex Warren est le suivant. On écoute sa fameuse Fever Dream. Oh,

quand la journée commence bien, qu'il n'y a pas trop de trafic, que ça va être beau en plus, puis chaud, puis que c'est l'été, qu'est-ce qui manque à ça? Ben, de la bonne musique. Justement, c'est ce qu'on vous propose toute la famille dans Rythme au travail, avec les Black Eyed Peas en réserve de I Got a Feeling, juste après deux frères, 33 tours.

On est là pour vous faire garder le beat au boulot toute la journée dans Rythme au travail. Et on prend vos demandes, hein? 11007 pour nous rejoindre en studio. Marc Dupré qui était là pour une raison d'exister. On s'en va vers un méga hit de Rosé et Bruno Mars. Ça a été un numéro 1, ça. Appétit va tourner après Girls Like You. Souvenir de Maroon 5 à Rythme 971.

Ça a tellement été un gros hit d'été, mais surtout, ça a marqué un changement pour Ed Sheeran qui nous arrivait à ce moment-là avec une tune vraiment rythmée, très différente des chansons d'amour auxquelles on était habitué de lui. Bad Habits, à rythme 97.1, que des hits non-stop avec Céline Dion qui s'en vient et Clément Jacques. Pictures, sa reprise d'un souvenir avec Marie-Mé.

Olivier Dion qui chantait Si j'étais son soleil à rythme 97.1, lui qui met en plus du soleil dans notre avant-midi, c'est pas merveilleux ça? Bonne musique, bonne humeur avec Fred, Patrice, Michaud qui s'en viennent dans les prochaines. D'abord, Olivier Dion, c'est vrai, vous savez que cet été, on en a appris un peu plus concernant sa vie personnelle, ça a l'air qu'il aurait trouvé l'amour, mais on en sait très peu quand même sur sa relation amoureuse pour l'instant. À suivre, tout de suite, un classique de Ben Harper, on grimpe le volume pour Steal My Kisses à rythme 97.1.

Peter Langley dans Choosing Texas. Sa chanson continue de performer très fort sur les palmarès en ce moment, puis elle nous est énormément demandée. Laurence Nerbonne, les Backstreet Boys sont en réserve. Et d'ailleurs, on a-tu eu du fun il y a qu'un peu à faire des finalistes pour envoyer les gens aux Backstreet Boys à Vegas? Ouais, le concours est terminé malheureusement, mais inquiétez-vous pas qu'à l'automne, on va en avoir des solides concours pour vous autres. Pour l'instant, on écoute Raffi, on écrit sur les murs. On écrit.

Les Backstreet Boys à rythme 97.1. Tu sais, des fois, j'aime ça les chansons qui racontent une belle histoire. Puis Vincent Vallière nous offre une toune ici où il est encourageant. Ouais, il s'adresse à une de ses grandes amies, puis ça a donné une belle chanson qui s'appelle Sarah. Sarah.

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1: 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On va s'arrêter quelques secondes, mais on sera pas parti longtemps. Au retour, on vous a gardé Taylor Swift.
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Colin, on dirait que le party est en train de lever. Là, on se créerait un vendredi après-midi dans rythme le week-end. 11:30 dans Holy Holy. Et non, c'est pas fini avec les chansons qui donnent envie de bouger. On est là pour vous faire garder le beat au travail. Bruno Mars, I Just Might, c'est bon ça? Camaro dans Femme Like You, bon souvenir en réserve. Après Inner Circle,

0: On n'en a vraiment pas fini avec les après-midi collants, très, très chauds. Ouais, parce que c'est une semaine à peu près parfaite, OK? C'est à peine des 30-40% de risque d'averse. C'est toujours avec du soleil. C'est toujours avec un petit risque d'orage quelque part dans la journée. Puis toujours avec un indice UV très élevé. En fait, toute la semaine, c'est pas compliqué. C'est soit 24, soit 25 degrés, puis un ressenti à peu près à 30. Ça fait un petit résumé de la météo. C'est pas beau, ça? On va s'arrêter quelques secondes au retour. Je vous ai gardé, entre autres, Miley Cyrus et Jeff Posey.
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Hey, ça a-tu joué ça dans le temps, hein? Bad Romance, Lady Gaga, rythme 97.1. Dua Lipa est de retour dans l'actualité parce que la semaine passée, imaginez-vous donc, c'était le lancement du film Une seule nuit. Et qui joue là-dedans? Nul autre que Callum Turner, qui est ben, le nouveau chum de Dua Lipa. D'ailleurs, c'était leur première apparition ensemble sur un tapis rouge. Les images qui ont fait le tour du web, on écoute Dua Lipa dans Training Season.

Ah ben, c'est jamais mon moment préféré, celui où il faut se quitter, tout simplement. Eh ben oui, c'est déjà tout pour cet avant-midi. Merci d'avoir été là. C'est Pat qui est bien content d'avoir passé un petit dernier lundi en votre compagnie, parce que dès lundi prochain, c'est le retour de la programmation régulière avec Martin Grenier et Wonder Steph dans son poste à rythme au travail. Bref, on passe le reste de la semaine ensemble quand même. Pour l'instant, on se quitte avec Charlotte Cardin et Feel Good, puis on se dit à demain, 6h. Ciao!

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Sophie Gauthier, ça aurait été mon moment fort du week-end aussi si j'étais allée au Montgolfière samedi. C'était le show de The Offspring. Elle dit c'était vraiment malade. Pour les avoir vus plusieurs fois depuis que je suis ado, je te crois. Maintenant, c'est mon fils qui est rendu ado, puis on dirait que j'ai des réserves concernant ce nouveau produit offert dans les McDo du Canada. Je vous parle de ce détail-là dans deux chansons. Voici toujours les vacances avec rythme.

0: déjeuner avec vous sur la terrasse en tant que mère d'adolescent. Je ne suis pas convaincue par ce nouveau produit qui arrive dès demain dans les McDo du Canada. Il s'agit de breuvage fruité avec du Red Bull parmi les ingrédients. C'est ce qu'a annoncé la chaîne aujourd'hui. Là, on ne sait pas encore si ça va être en vente au Québec, mais l'affaire, c'est qu'en juin dernier, le gouvernement a adopté une loi qui interdit la vente de boissons énergisantes aux mineurs âgés de 16 ans et moins, alors qu'il y a des jeunes qui en sont décédés après en avoir trop bu. Mais là, imaginez-vous, les employés de McDo commençaient à carter les jeunes? Je sais pas, mais j'ai vu par contre que chez Harvey's, il y en avait déjà des boissons de ce type-là, puis on n'a pas signalé d'incident. Mais vous en pensez quoi? Texto 11007 et dans les prochaines minutes, je vous réserve. Restez bien prêts, attachés à votre ceinture. 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
1: Allô, rythme, à qui je parle?
2: C'est Laurent.
1: T'es de quel endroit?
2: De Sherbrooke. On aimerait ça écouter un peu de Michael Jackson.
1: Bon choix. Ça ferait plaisir à la gang de quel endroit?
2: À l'usine de béton, produit, quelque chose. Je t'en veux tout, non?
1: Ça fait-tu longtemps que tu travailles là?
2: Non, c'est ça, c'est nouveau.
1: Ah, OK, voilà. Ça fait 20 ans que je suis là, mais je sais toujours pas pour qui je travaille. Peut-être mêlé parce que tu reviens de vacances aussi? T'es allé où?
2: J'étais en Tunisie.
1: Ah!
2: C'était vraiment le fun. J'ai été dans le désert du Sahara, puis j'ai vu qu'ils ont filmé les Star Wars en plus.
1: Ben non!
2: Aïe!
1: C'est-tu un peu ce qui a déterminé ta destination?
2: C'est un peu par hasard que je suis allé là, mais vraiment, là, c'était un beau voyage.
1: Ben, je vais ajouter ça à ma longue liste de pays à visiter, la Tunisie. Hey, on allait presque oublier notre demande spéciale. Là. T'as-tu une préférence pour ta chanson de Michael Jackson?
2: Non, carte blanche.
1: Intéressant. J'ai envie d'une toune qui va nous craquer pour partir la semaine. Smooth Criminal,

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0: au retour à la maison dès lundi prochain, Génération J. C'est enfin le retour de Julie Bélanger avec ses collaborateurs, collaboratrices, peut-être plus féminins si je me fie à la photo qui a été partagée sur notre compte Instagram. Allez voir ça puis essayez de deviner quel visage on a caché. En attendant, c'est Chloé Deblois et Pascal Morissette qui sont là pour une dernière semaine avec Ma musique dans le trafic. On vous donne vos billets pour que vous puissiez assister en personne à la super Francofête du 25 août à 20h avec Garou, Véronique Dicard, Bruno Pelletier, Lou-Adriane Cassidy, la compagnie créole pour ne nommer que ceux-là.
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2: On a du ralentissement autoroute 50 direction est. C'est principalement à partir de l'embranchement avec l'autoroute 5. 5 vers Ottawa, on est à partir de boulevard du Casino. Des allumetières, le secteur des carrefours giratoires, c'est particulièrement dense en ce moment. Traverser des ponts qui se fait encore relativement bien. Si vous voyez quoi que ce soit, faites-nous signe par texto. 11007 pour nous rejoindre. 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
2: On a du ralentissement autoroute 50, direction est. C'est principalement à partir de l'embranchement avec l'autoroute 5. 5 vers Ottawa, on est à partir du boulevard du Casino. Des allumetières, le secteur des carrefours giratoires, c'est particulièrement dense en ce moment. Traverser des ponts qui se fait encore relativement bien. Si vous voyez quoi que ce soit, faites-nous signe par texto. 11007 pour nous rejoindre. 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

0: encore. Là.
1: Oh ouais. Plus qu'une semaine avec toi, mon ami, oui, cher ami.
0: On est bien content de passer cet été-là à vos côtés.
1: Tellement.
0: Merci de nous choisir. Rapido, des petites nouvelles au tennis.
1: Oui.
0: C'est pas l'année de nos Canadiens-Canadiennes.
1: Qu'est-ce qui s'est passé, Pascal?
0: Bon, alors, du côté de Toronto, à l'Omnium Banque Nationale, où les femmes jouent, Leila Fernandez s'est fait éliminer par Naomi Osaka, qui, rappelons-le, est encore blessée au bras mm-hmm. gauche. Moi, c'est la première fois que je vois une joueuse de tennis avec un plâtre, mais elle était très, très impressionnante. Naomi Osaka.
1: Elle jouait avec un plâtre.
0: Puis elle a gagné comme ça. C'était, moi, c'est un des bons matchs que j'ai vu en fin de semaine. Je sais pas si tu l'as regardé.
1: Non.
0: Puis Naomi s'était fait opérer les yeux au laser le matin même aussi de la compétition. Elle qui, rappelons-le, s'est étouffée avec une gorgée de Gatorade entre les deux premières manches. Elle a été réanimée.
1: Elle avait des béquilles aussi secouristes. Parce qu'elle s'est fait une entorse pendant la pause. Hey, puis quand tu... Oh, je t'en ai! Parce que quand t'as fait ton retour, je te jure que dès la première seconde, j'étais comme, il va me roaster, il va me niaiser. Puis là, j'étais comme, t'as que ça se passe.
0: On va se taquiner jusqu'à la dernière seconde. On a vos billets pour la Super Franco Fight. Ça, c'est vrai. Vous allez vous inscrire au rythmefm.com maintenant. Et on va donner ces billets-là au courant de l'émission. On part en musique. Drake, One Dance.
1: Elle Ouh. S'est fait opérer au laser le matin. Puis capable, merde.

0: J'étais du côté de l'international de Montgolfière en fin de semaine.
1: Il y avait beau Pascal à voir.
0: 11-007, quel show vous avez vu? C'était comment? C'était où? Il y avait le Festival de la Poutine, le Festival Cigale à Québec. On veut tout savoir.
1: Racontez-nous ça.

0: Oh oui, c'est encore l'été. Moi, j'en ai profité. On l'entend à ma voix un peu. Là, j'ai eu un
1: en
0: gros
1: fin de semaine,
0: week-end.
1: Hein? Ouais. T'étais un rocker. Moi, je t'ai suivi dans tes stories Instagram. Premièrement, je dois dire que t'étais très attendrissant de faire le tour de... T'étais porte-parole du Festival international des Montgolfières. T'étais avec tes filles. Puis t'as été sur scène aussi.
0: Je suis allé jouer de la cloche à vache avec Classe moyenne.
1: C'est pas rien.
0: Gabrielle Fredette, entre autres, une
1: ben
0: carrière
1: oui.
0: solo aussi. On va jouer un peu plus tard dans notre émission. Ça s'en vient. J'ai trippé. C'est un défi que j'ai lancé au groupe. Ils sont comme, ben oui, viens-t'en. Mais c'était fou, là.
2: C'est hot, là.
0: Ah ouais, du côté de Saint-Jean-sur-Richelieu. Je salue Caro Turner, notre collègue.
1: Oui.
0: Caroline Turner, qui est allée à Cigale.
1: Oui, dans le coin de Beauport, à Québec, sur la plage. Toujours en compagnie de son fils. Hein. Je trouve ça tellement beau, la relation qu'ils ont. Son jeune fils qu'elle traîne partout dans ses voyages. Puis on a l'air à bien bander.
0: Ouais, très inspirant. Véronique est au bout du fil. Comment ça va, Véro?
3: Ça va bien, vous autres?
0: Ben oui, écoute, ça ressemblait à quoi ton week-end de festival?
3: Ben, ça a commencé vendredi. On est allé voir Matt Lang et j'ai eu la chance d'être en avant-scène avec ma fille de 9 ans.
1: Ah.
3: Et on est allé encourager Miss Hira.
1: Oui.
0: J'étais là.
1: Oh mon Dieu, qu'elle était cute.
0: Oui. Okay, on va rappeler.
1: Raconte-nous, OK?
0: Miss Hira.
3: Vraiment bonne.
0: Ben, je rappelle aux auditeurs, c'est une jeune danseuse une jeune qui fait de danseuse country, de la danse en ligne, sur TikTok. Lui, Matt Lang, a vu ça. Il l'a invité au Montgolfière. Écoute, ça. Le feu a pogné tellement c'était hot à vous, là.
3: C'était vraiment cool, la danse avec ma fille, puis toute la gang de l'école de danse DDB, on est allé l'encourager, puis elle a volé le show.
1: Hey, mais hein? Wow! OK, ta fille a quel âge?
3: Elle a 9 ans.
1: C'est ça, fait que c'est tout un... Ils sont très jeunes, là, puis ils n'ont dedans, là. Je suis comme jalouse de leur style, là. Félicitations.
3: Mais elle est vraiment bonne.
1: Oh, wow!
0: Est-ce que tu as vu d'autres spectacles?
3: Je suis allée voir Offspring. En adulte.
0: En adulte.
3: Oui, j'avais 15 ans dans ma tête.
0: Hey, y a-tu un peu de mosh pit? Ça a l'air qu'il y avait ça. Ben, c'était très familial,
3: oui,
0: mais ça brassait
3: quand même,
0: dans un petit coin.
3: Ça, mais c'était quand même respectueux, là, on va dire. Ça brassait, mais pas si pire.
0: Véro, tu me fais plaisir en disant ça parce que c'est ce que j'aime de l'International de Montgolfière, c'est le côté familial. Malgré The Offspring, tout le monde est retourné à l'adolescence, mais dans le respect, c'était vraiment trippant. Merci de ton appel, ma chère.
3: Ça fait plaisir. Bon été.
0: Merci. Bon été.
1: J'aime ça. J'aime son attitude, Véro.
0: Bon
1: yes,
0: fini.
1: C'est l'été, c'est pas fini.
0: L'actualité s'en vient. Jason Derulo pour l'instant. Want to want me. 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

0: faut en parler.
1: Alors, avis aux amateurs de poutine, Pascal. Oh. Ça m'excite au plus haut point. Ashton débarque officiellement à Montréal aujourd'hui. La chaîne québécoise s'installe dans l'aire...
2: La foire alimentaire.
1: La foire alimentaire du complexe des Jardins, fait en plein centre-ville. C'est la deuxième succursale parce qu'il y en avait ouvert un en 2025 à Mirabel. Fait que c'est notre chance d'aller manger, selon moi, une des meilleures poutines. Je sais pas ce que t'en penses.
3: Ben là, je vais te poser la question. Qu'est-ce qu'elle a de spécial?
1: Ben, je pense que c'est vraiment l'effet placebo que tout le monde dit que c'est tellement iconique. Mais j'adore la poutine d'Ashton. Je suis bien contente. Je vais peut-être aller dîner là demain.
3: Ah, bonne idée. Ben, faut dire que c'est un comptoir, là.
1: Fait
3: que c'est
1: oui,
3: à la foire alimentaire, genre à côté du Tiki Ming.
1: Oui, puis j'avoue.
3: Bonne poutine qui sent l'egg roll, là.
1: Mais j'avoue que j'aime aussi des Ashton, c'est l'espèce d'effet, tu sais, vintage, là.
3: Je comprends.
1: Fait qu'on l'aura moins, là, peut-être avec le petit comptoir, mais quand même, c'est quand même le fun.
3: Oui, ben, c'est le fun que ça arrive à Montréal, full. Enfin. Sinon, veille d'orages violents vigueurs pour plusieurs secteurs du Québec. Laurentides, Outaouais, Montérégie. Comme dirait
1: encore,
3: Francis
1: hein?
3: Cabrel, et ça continue encore. Il pourrait y avoir des orages violents, des rafales fortes, possibilité de tornades. Soyez
1: il y en a beaucoup,
3: prudents.
1: Hein? Depuis le début de l'été, on dirait qu'on parle juste de ça.
3: Ben oui, mais vous êtes, ça devient peurant. Hein? Oui,
1: vraiment.
3: C'est comme une journée sur deux. Mais tout va bien, c'est
1: tout
3: l'été,
1: va bien,
3: on a de la bonne
1: c'est correct. Hey, là, vous l'avez peut-être vu passer depuis les dernières semaines. L'humoriste et créateur de contenu Charles Brunet entretient une grosse saga là, sur ses réseaux sociaux concernant ses étiquettes de stationnement. Puis là, il avait interpellé la mairesse de Montréal en lui demandant de l'aide pour payer les contraventions. Mais là, on a su dernièrement que la mairesse Soraya avait elle-même vu son véhicule.
3: S'est
1: fait remorquer à cause de tickets impayés. On écoute Charles.
4: Message pour Soraya, la mairesse. Soraya, écoute, je tiens à dire, je m'excuse. Je me rends compte, j'ai manqué de recul, j'ai manqué de compassion à l'époque. J'en voulais à Soraya parce qu'elle n'a pas pu payer mes amendes de parking. Puis finalement, je me rends compte qu'elle ne peut pas payer ses amendes de parking. Donc, je voulais juste m'excuser, c'est ça, dire, écoute, Soraya, si t'as besoin, déjà le 500$, si t'as besoin, envoie-moi ton interact, je te le vire live. Je suis rendu assez formé avec les messages pour Soraya, la mairesse. Soraya, écoute, je tiens à dire, je m'excuse, je me rends compte, j'ai manqué de recul, j'ai manqué de compassion à l'époque, j'en voulais à Soraya parce qu'elle a pas pu payer mes amendes de parking. Puis finalement, je me rends compte qu'elle peut pas payer ses amendes de parking. Donc, je voulais juste m'excuser.

0: plus de 300 000 abonnés sur les réseaux sociaux. Il est super drôle.
1: C'est profil intéressant sur Instagram. Exact. C'est toute de mes révélations, je te dirais.
0: Ouais, il est vraiment bon.
1: J'aime le franc-parler de Madame Martinez-Ferrada, mais j'avoue que là, un véhicule qui circule, qui a pas droit de circuler, t'es la mairesse.
0: Ouais, ouais.
1: Ouch.
0: Ça fait mal.
1: Combien font les Backstreet Boys par spectacle
0: oh my
1: à
0: God.
1: La sphère?
0: Spéculation.
1: Spéculation 101 dans Ma musique dans le trafic. Après Chabosé, vous êtes à rythme.

0: Il y a une petite nouvelle qui nous a fait réagir Instagram. Oui, c'est gros. C'est gros. Les Backstreet Boys, qui sont en résidence à la Sphère à Las Vegas, viennent d'annoncer 3 supplémentaires, mais pas n'importe quand. 31 décembre, 1er janvier et 2 janvier, donc au jour de l'an.
1: Puis là, ça nous fait capoter. Ben, ça, moi, Pascal, je veux juste dire, j'ai reçu l'infolettre du fan club des Backstreet Boys. C'est là que je l'ai appris, OK? Parce que je suis toujours en réflexion si j'y vais ou pas.
0: Hey, là, va. Le jour de l'an, vas-y.
1: Peut-être. Mais là, la phrase qui me fait capoter, c'est que les gars, ils répètent tout le temps en entrevue depuis des années qu'ils disent, tu sais, ils disent, nous, on veut plus ça. Être loin de nos familles dans le temps des fêtes au jour de l'an, on l'a fait, on veut plus faire ça. Puis là, cette nouvelle-là sort et c'est ça qui nous pousse à se demander, est-ce que l'argent là-dedans est une motivation pour eux? Parce que là, on en parlait la semaine passée, puis on disait, crime, ça se peut pas. Eux autres, là, sont au top de leur game, ils font ça pour le plaisir. Là, on savait pas trop, on était comme, non, c'est sûr qu'ils font ça pour l'argent, mais là, dans ce contexte précis, ça doit être parce que ça doit être payant.
0: Money talk. Ça, c'est sûr. Parce que là, on regarde ça, là, on n'a pas de chiffres. Fait qu'on spécule. On demande à l'intelligence artificielle de nous aider. On a fait des petites recherches. Ouais. C'est très, très lucratif, ce spectacle-là. Surtout que il y a eu une première résidence à Las Vegas. ChatGPT me dit que ça a généré environ 93 millions de dollars américains. La première résidence. Mais là, il faut dire que l'infographie, le graphisme, les vidéos, tout ça, là, c'est payé. Là, le décor, c'est payé. Les répétitions, c'est payé. Le spectacle, là, il est fait. Faut juste le faire.
1: Puis le décor reste. Il n'y a pas de frais de comme déplacement et tout ça. À la base, les gars ont payé... les gars ont payé 8 millions pour l'infographie du spectacle. Fait que tout ce qu'on voit dans les écrans, fait qu'il y a eu cette dépense-là au départ. Là, on s'entend, il y en a plein des dépenses.
0: Puis il y a les producteurs. Oui, il y a une organisation.
1: Il y a bien des frais. Ouais. Mais là, on a vu que par spectacle, il faisait 4 millions de dollars US par show. Là, ça, on sait pas qu'est-ce que ça englobe. Là, on se faisait des calculs, puis on se disait, mettons que les gars, ils font là, un 600 000 US chaque par show. Là.
0: Hey, c'est beaucoup, là.
1: Mais là, c'est beaucoup, mais...
0: OK, mets 300 000 US.
1: Ouais, on dit n'importe quoi en ce moment, là, la gang, en passant. On spécule.
0: Oui, mais c'est le fun. Oui, mais c'est pas fou, ce qu'on dit. Mettons, là, qu'ils se séparent 1 million à 5.
1: Moi, je pense que c'est plus que ça, là.
0: Mais mettons 200 000 US.
1: Chaque.
0: Tu manques le jour de l'an. T'es Nick Carter, là, Tu manques-tu, toi? Je te donne, je sais pas, moi...
1: Ben moi, personnellement, c'est sûr, je vais prendre l'opportunité. Oui, c'est sûr. Là, ouais. C'est sûr. Mais je répète, les garçons, depuis des années, en entrevue, disent qu'ils feront plus ça. Fait que ça doit être motivant pour eux, côté argent. Fait que moi, je dis qu'ils doivent faire 300 000 chèques.
0: Si vous avez l'info, on prend ça au 11-007. On vous revient peut-être avec le chiffre. Nelly Furtado, ça s'en vient, bougez pas.
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4: Ici Caroline Scott, voici vos nouvelles locales. Deux familles de la région vivent une épreuve inimaginable. Raphaël, 10 ans, et Mathéo, 13 ans, se battent tous les deux contre une tumeur agressive du cerveau. Les parents ont dû mettre leur vie sur pause pour être auprès de leurs enfants malades. Aujourd'hui, ces familles ont besoin de soutien pour traverser cette épreuve terrible avec un peu moins de poids sur les épaules. La vidéo d'une violente agression devenue virale sur les réseaux sociaux soulève l'indignation à Gatineau. Le SPVG enquête après qu'une femme ait été victime de violents voies de fait sur la rue Laval dans le secteur Hall. L'incident s'est produit après la fermeture des bars samedi matin, peu avant 4 heures. La victime était consciente à l'arrivée des policiers et sa vie n'est pas en danger. Quant au suspect, il avait déjà quitté les lieux avant l'arrivée des agents. Et avis aux automobilistes, les travaux se sont amorcés aujourd'hui sur les chemins Pink et Cook entre les chemins Perry et Clark pour une durée de 13 semaines. La circulation sera donc perturbée puisque durant cette période, des entraves partielles et complètes sont prévues. Plus de détails et d'autres nouvelles, tvagatineau.ca.
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5: Reste difficile, autoroute 50, direction est jusqu'à Saint-Louis. La traversée des ponts, c'est de plus en plus chargé en direction de Gatineau. 5 vers Ottawa, on est à partir de boulevard du Casino. Des allumetières, le secteur des carrefours giratoires est au rouge. L'approche du chemin Vanier également en direction nord. Si vous voyez quoi que ce soit, accident, ralentissement, faites-nous 5 par texto. Pour nous rejoindre, c'est 11-007. 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

0: Ben non, c'est Chloé. Ah.
1: Ce week-end, j'ai fait une constatation, puis j'aimerais qu'on réfléchisse ensemble à tout ça. Okay?
2: J'adore réfléchir.
1: Moi aussi, j'aime vraiment ça.
2: Avec tout le Québec.
1: Exactement. Donc, j'ai comme toujours la fausse impression d'être pressée, même quand j'ai nulle part où aller. Okay? En fin de semaine, vendredi, okay, à partir de midi, j'avais fini ma semaine, j'étais en congé. Mon copain n'était pas là pour le week-end. Je devais rien à personne, j'avais rien à faire.
2: Le ménage était fait.
1: Tout était fait.
2: Ben là.
1: Puis je m'étais dit, bon, vendredi après-midi, j'étais comme, je vais aller magasiner mon tissu parce qu'il faut que je fasse rembourrer mes banquettes. Okay? Puis là, j'étais comme, je vais prendre mon temps.
2: Comment vont les autres amis au cercle des fermières, Chloé? Non, mais je suis la présidente de la gang.
1: Je suis présidente du sac des fermières. Ça va super bien. Fait que là, je m'étais dit, vendredi après-midi, je vais prendre mon après-midi pour vraiment là, aller feuilleter tous les catalogues de tissus. OK? Et là, j'avais fait mon choix. Mon petit magasinage était fait. Puis là, Claire, l'employée, elle s'assoit avec moi parce que j'étais à une table là, pour faire ma sélection. Elle s'installe, puis on commence à jaser. Genre de discussion que normalement, j'aurais... rapper rapidement, ou j'aurais peut-être fui, ou j'aurais fait, bon, ben, on conclut ça. Mais là, j'ai comme passé au moins là, un 45 minutes à jaser à Claire, cette dame que je connaissais pas, mais elle me parlait, puis je prenais le temps de le faire, puis j'étais comme, ah, c'était le fun. Le lendemain, même affaire, j'ai rien à faire, je m'en vais au promenade Saint-Bruno magasiner pour aucune raison, je suis attendue nulle part, mais je suis quand même, tu sais, je suis comme pressée, tu sais, quand même.
2: On est tout le temps pressée.
1: Puis là, j'ai croisé trois de mes amis au promenade Saint-Bruno. Puis normalement, encore une fois, j'avais le sentiment de me dire, ah, faudrait que je conclue la discussion, mais j'avais encore une fois nulle part où aller. Fait que les trois fois où j'ai croisé mes amis, j'ai pris le temps de leur jaser une vingtaine de minutes, puis j'étais comme, pourquoi dans le fond je me serais grouillée? Tu sais, je me brosse les dents, j'ai nulle part où aller. Je me brosse les dents, j'ai les gencives déchaussées, fait que je me grouille tout le temps à faire ça. Je prends ma douche, je suis tout le temps sur le stress.
2: Je me dépêche tout le temps à ramasser ça.
1: Pourquoi?
2: Ça me fait penser à un monologue de Jerry Seinfeld.
1: Okay.
2: Il faut que je retrouve le titre. C'est écœurant. Il s'adresse au public, l'humoriste américain, puis il dit, l'humain, il s'en va tout le temps quelque part, mais il est jamais bien où ce qui est. C'est-à-dire que vous, à soir, là, vous êtes dépêché là, à aller souper. Là, vous êtes dépêché à venir au spectacle.
1: Exact.
2: Là, vous attendez à la fin. Vous êtes comme là, on va se dépêcher, on va s'en aller, le trafic. Là, on va se dépêcher à aller se coucher. Parce que demain, il faut se dépêcher à aller à travailler. On s'en va tout le temps quelque
1: ça.
2: Part.
1: C'est ça. On peut-tu se calmer? On se grouille à faire la vaisselle après souper. On se grouille à aller écouter la TV. Tu sais, franchement.
2: OK.
1: Fait que là, mettons, moi, là, j'aimerais qu'en groupe, on s'engage pour la rentrée. À arrêter de se grouiller pour une affaire en particulier au moins. Moi,
2: on choisit un truc.
1: On choisit un truc. Dites-nous, là, moi, je m'engage à partir de la rentrée, arrêtez de me grouiller à me brosser les dents. Là. Ça peut prendre une minute de plus, ça va aller. Puis okay. Mes gencives vont mieux aller. T'sais.
2: C'est dur, mais moi, je m'engage à pas me grouiller à faire le déjeuner. Genre. Je peux-tu
1: ouais.
2: Profiter de ça? OK,
1: oui.
2: 11-007
1: oui.
2: Pour la rentrée. Là, on repart de quoi de nouveau?
1: Mm-hmm.
2: On en jase, on vous lit, on vous parle. Après, celui qui est une star montante au Québec, selon moi, fait
1: mais
2: partie
1: en.
2: De classe moyenne et il y a une carrière solo, je l'adore. Gabriel Fredette, le bon choix, oui. Arrête.
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0: Pendant le Nelly Furtado, tu m'as dit tout va trop vite parce que c'est le sujet que tu as amené. Puis tu dis là, je m'engage à prendre le temps de faire certains trucs dans ma vie. Puis tu dis, je me rappelle quand on partait en vacances.
1: Ben oui, on partait en camping à chaque fin de semaine. Puis on était tout le temps pressés. On se grouille, là, faut aller en vacances, là, là. Tu sais, voyons, on s'en va en vacances.
0: Ça me fait mal parce que je suis cette personne-là.
1: C'est ça. Hey, on est tous de même un peu, là. Pascal, c'est en nous. On a tout un cadran inséré dans notre...
0: Continue. Savez-vous? Prends le temps de dire ce que tu veux dire. Prends le temps, là. Vas-y, sois pas pressé dans notre cœur. On vous demandait, qu'est-ce que vous allez prendre le temps de faire, là? La rentrée s'en vient, tu sais, souvent, c'est pas de prendre des engagements, mais c'est un petit renouveau dans nos vies.
1: C'est une résolution de rentrée, quoi.
0: Marie-Lise est au bout du fil. Comment vas-tu, ma chère?
2: Salut, ça va bien, vous autres?
1: Ben, ça va super.
0: Est-ce que tu te reconnais dans ce qu'on dit?
2: Ah oui, absolument. Dans tout, le brossage de dents, la vaisselle, dans tout, dans nos commissions, l'épicerie, il semble qu'on se dépêche tout le temps.
1: Tellement. Moi, je pense que mon cardio, je le fais à l'épicerie, sincèrement, là. Je cours dans les allées. Ben franchement, ça n'a pas de bon sens.
0: L'épicerie en folie. Je garoche des affaires dans le panier.
1: Toi c'est quoi ta petite tradition, là, où tu prends ton temps?
2: Ben moi, il y en a deux. On vient d'en parler, de faire l'épicerie, mais le soir.
1: Ah ouais.
2: Le soir, des fois même, là, ma fille est rendue vieille, mais plus jeune, enfant couché, vers 8h, 9h, la vibe dans une épicerie là, est vraiment différente.
1: Tellement, tellement.
2: On prend le temps, puis on se reconnaît, on se regarde entre parents. On fait « Salut! » Ça fait bien.
0: C'est vrai que le soir, il y a moins d'employés aux caisses libre-service, puis là, tu peux prendre des bananes bio, puis tu pèses 41 quand même. You know what I mean?
2: Oh,
1: yeah,
0: sinon, c'est quoi les autres trucs?
2: Puis l'autre chose, c'est d'aller prendre une marche, mais avec mon thé. J'ai fait ça hier soir. On avait un gros barbecue aux familles, piscine et tout ça. Tout le monde est parti. Puis si je vais prendre ma marche qu'on essaie de prendre à tous les soirs de 30 minutes avec mon chum ou ma fille, c'est la course.
1: Ah, je comprends.
2: Et on le fait, là. Brrr, on fait. Mais hier soir, je suis sortie avec mon thé, puis je suis allée marcher dans les rues tranquillement. Ça fait du bien.
1: T'as pas le choix de prendre ton temps, sinon ça se renverse pas. Hey, c'est une maudite bonne idée, Marie-Lise. J'adore.
0: Merci de ton appel, vraiment. Ça fait du bien de t'entendre. Bonne fin de journée à toi. Bye.
1: Merci.
0: Il y en a une qui, d'après moi, va prendre le temps de faire de la radio parce que vous le savez, Marie-Ève Janvier a dû arrêter parce que c'était trop. Elle est de retour dans les filles du lunch avec Marie-Pierre Morin. Fait que je suis pas mal certain qu'elle va se déposer dans notre studio dès lundi prochain. Et Julie Bélanger, sa gang de Génération J, vont pas garrocher les sujets. Ça va être vraiment intéressant.
1: Vraiment,
0: prendre le temps de discuter. On vous revient avec des billets pour la super France.

0: On parlait de ralentir, de prendre le temps de faire des trucs. Je veux juste saluer Chantal qui nous texte au 11007. Rien de mieux qu'un déménagement à la campagne. On tombe littéralement dans un autre beat de vie. C'est vrai, moi, quand j'ai quitté l'île de Montréal, je me suis calmé un petit peu. Je suis encore énervé, mais je me suis calmé
1: c'est ça,
0: un petit peu.
1: T'es la personne la plus énervée du quotidien.
0: Mais salutations à Chantal et Alain. Merci d'être à l'écoute. Donc, on vous disait qu'on veut vous envoyer au grand spectacle de la Super Francofête à l'Agora de Québec le 25 août. C'est présenté par Rythme. C'est hot, là. Il y a plein d'artistes sur le show. On rend hommage à Michel Sardou, géant de la musique française.
1: Sur scène, plusieurs artistes. Garou, Diane Dufresne, Isabelle Boulay, Véronique Dicker, Bruno Pelletier, Chaim, Jérémy Frérot, la compagnie Créole et plusieurs autres.
0: Shines.
1: Let
0: ta main écrire victoire! Je peux pas croire que...
1: Wow!
0: Faut aller là,
1: je
0: mon
1: sais.
0: Dieu. Donc, elle est au bout du fil. C'est Amélie qui est là. Comment vas-tu, Amélie?
2: Ça va super bien, toi?
0: Ben oui, ça
1: très
0: va bien.
1: Bien.
0: Tu t'es inscrite au rythmefm.com. Déjà, félicitations pour ça.
1: Bravo.
0: On va te lire des paroles. Et il y a un des artistes que Chloé a nommé qui a chanté ces paroles-là. Tu dois nous dire c'est qui.
1: OK, alors. 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Est-ce que tu veux des choix de réponse?
2: Oui, je connais la chanson. Tu peux juste m'aider avec
0: On a des choix de réponse.
1: On a Garou, la compagnie créole ou Véronique Dicker.
0: Et c'est
2: J'irai avec Véronique Dicker.
1: C'est

0: tes billets. Puis là, on voulait pas te stresser à la radio partout au Québec sur les ondes de rythme. T'avais tes billets, là. On voulait juste jouer avec toi pour le fun. On te souhaite un très, très beau spectacle. Reste en ligne, on va prendre tes informations. En fait, on les a déjà, tu t'es inscrite. Fait que tu gagnes tes billets.
1: Bravo!
0: Salut!
2: Yay! Merci!
0: Bye!
1: Toi, t'as un show, hein?
0: Hey, c'est hot. Ça s'en vient en musique. Copilote, Fouki, Jay Scott, bougez pas.
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5: Reste difficile, autoroute 50, direction est jusqu'à Saint-Louis. La traversée des ponts, c'est de plus en plus chargée en direction de Gatineau. 5 vers Ottawa, on est à partir de boulevard du Casino. Des allumetières, le secteur des carrefours giratoires est au rouge. L'approche du chemin Vanier également en direction nord. Si vous voyez quoi que ce soit, accident, ralentissement, faites-nous signe par texto pour nous rejoindre. C'est 11007. 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

0: espère que vous passez une belle journée. Au 11007, il y a un texto. Moi aussi, je vais aller voir Shines. Moi aussi, je vais aller voir ça, la Super Francofête, comme Amélie qui vient de gagner ses billets. Demain, il y en aura d'autres. Et non seulement vous gagnez des billets pour le spectacle, mais vous gagnez votre nuitée au Hilton Québec pour le 25 août, donc la nuit qui suivra ce spectacle-là. Vous pourrez passer une agréable soirée. Je ne sais pas si j'ai été un bon mari ce matin. Et pour mettre la table, j'ai besoin des colocs.
1: T'es-tu? T'es-tu quoi? Elle a fait un de ses beaux cheveux. T'es-tu platine comme Marilyn?
2: Ah ouais.
0: Ah, Chloé.
2: Vas-y, mon beau Pascal.
0: Je m'adresse à toi, mais aussi aux auditeurs, surtout aux auditrices. Là, ça va très bien. Là. On s'est chicané, ma femme et moi, mais je pense que j'ai manqué une occasion de faire plaisir à ma femme.
2: Mm-hmm.
0: Tu vas dire encore?
2: Oui.
0: C'est juste que ce matin, j'étais à la maison, puis là, Julie est comme, « Bon, ben, c'est aujourd'hui le grand jour! » Puis là, je suis comme, « De quoi? » Elle est comme, « Ben, c'est aujourd'hui. » Je m'en vais chez le coiffeur, puis je deviens brune.
2: Oh mon Dieu, ben oui.
0: Là, je suis comme, ben parfait, on se revoit tantôt. Puis là, elle est comme, tu me dis rien d'autre? Là, je regarde, je fais, ben oui, je sais pas. Là. Ben, je sais pas, c'est la dernière fois que tu me vois blonde. Puis tout, puis je chantais qu'il y a un petit besoin de... Puis je savais pas quoi dire, puis j'ai dit, ben non, honnêtement, moi, en fait, j'ai dit, je m'en fous complètement, mais pas de manière méchante.
2: Mais tu sais pas ce que tu voulais dire, mais c'est les mots que tu as utilisés.
0: Oui, j'ai dit, ben moi, ça me fait absolument
2: rien. Ça change
0: rien. Ça change rien dans ma vie. J'ai dit, je vais t'aimer, peu importe comment tu seras là, que t'aies cheveux à Marge Simpson, que tu sois chauve, je vais t'aimer. Puis elle est comme partie un peu déçue.
2: Ben, je comprends.
0: Ben pourquoi? C'est quoi, c'est quoi le problème?
2: Moi, je pense que Julie avait besoin d'être hypée pour cette grande situation qui est très significative pour elle, parce que je me souviens, il y a un an, l'été passé, elle nous en parlait. Pour elle, c'était comme une grosse décision. C'est une grosse décision. Elle a été blonde toute, mettons, les 10, tu l'as pas connue, brune.
0: Ben, un peu, une fois.
2: Fait comme 15 ans, au moins, qu'elle est blonde. Fait que moi, là, c'est sûr, je me serais attendue de la part de mon chum. Oh my God, baby, ça va tellement être beau. Envoie-moi des photos.
0: Arrêtez tout. Arrêtez la petite musique.
2: Envoie-moi des photos.
0: Je m'adresse aux auditrices. Et à toi, Chloé.
2: Oui.
0: Je vais parler avec mon cœur.
2: Mm-hmm.
0: Qu'est-ce que j'aurais dû lui dire?
2: Okay?
0: Mot pour mot, vous nous textez 11007. Qu'est-ce que j'aurais dû dire à Julie Ringuette?
2: Pour qu'elle se sente bien.
0: Pour qu'elle se sente bien, je vais lui dire en onde. On va faire ça après
2: beau,
0: Alex Warren. Fever Dream. Fouki J. Scott, copilote, ça s'en vient. 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

0: qu'un artiste arrive en ambulance.
1: OK, merci de votre participation 11007. Je vous racontais que ce matin, Julie a quitté la maison en me regardant droit dans les yeux puis a fait c'est là comme si elle s'en allait monter le Kilimanjaro.
2: Oui, non mais c'est que c'est presque comme si parce que ça fait un an qu'elle te parle de ça.
1: Ben oui, mais tu sais, puis là, oui, un
2: ben là, oui. Elle veut changer la couleur de ses cheveux.
1: Oui, mais moi, genre, quand on s'en parle pas, c'est pas quelque chose à quoi je pense, tu comprends?
2: Mais elle, à chaque jour, elle y pense,
1: oui,
2: tu comprends?
1: Oui, c'est ça.
2: C'est pour ça que c'est important pour elle.
1: Elle changeait de couleur de cheveux, elle redevenait brune, sa couleur naturelle, puis là, elle quittait, puis elle comme, c'est tout, tu me dis rien, puis je suis genre, ben non, m'a t'aimé comme t'es, bye, bonne journée, et on va dire les vraies affaires, là. La vérité. Ça se dit.
2: Oh mon Dieu.
1: J'étais sur la bol. Fait que j'étais comme, OK, bye, bonne journée.
2: T'étais désintéressé, t'étais pas à la même place qu'elle.
1: Julie est au bout du fil. Allô, mon amour.
3: Allô, mon amour. Allô, mon amour. Est-ce que tu aimerais que je t'écrive quoi dire la prochaine fois sur un bout de papier?
1: Sérieusement, je pense que ça m'aiderait.
2: Vraiment sur la messagerie, ouais, vraiment.
1: On a demandé aux auditeurs de me dire ce que j'aurais dû te dire quand tu as quitté pour le grand voyage ce matin. Alors,
3: Chloé, elle a raison, hein. Ça fait plus d'un an que j'en parle parce que j'étais live à la radio avec vous l'été dernier.
2: C'est ça.
3: Et j'en ai fait un micro. Alors, ça fait un an que ça me démange puis que j'ai la chienne puis que j'ai peur que tu me trouves moins belle ou j'ai peur de me trouver moins belle. Et aujourd'hui, j'ai fait le grand saut. Fait que oui, c'est un saut en parachute puis c'était important pour moi. Même si ça peut paraître un peu superficiel pour toi.
1: Non, non, mais je comprends ça, mais en même temps, tu t'es pas fait tatouer comme Zombie Boy non plus, dans le sens que c'est bien la couleur des cheveux.
2: Non, mais je tiens à dire aussi, Julie, j'ai vu le résultat. T'es tellement belle, t'es tellement chaude. Je te valorise. Bien fait. Excellent move.
3: Merci, mon ami.
1: Alors,
3: merci.
1: Selon les auditeurs, trompette, s'il vous plaît. Ce que j'aurais dû te dire. Blonde, tu étais magnifique, mais brune, wow. Ça te donne un tout autre look, encore plus sexy. Je pense que je vais devoir m'habituer à cette nouvelle version de ma blonde. Bon changement capillaire, mon amour.
2: C'est fin.
1: Est-ce que ça t'aurait fait plaisir?
3: Ben, ou ne serait-ce que, genre, est-ce que ça te stresse? Es-tu fébrile? Est-ce que t'as hâte? Amuse-toi bien, chérie. Tu le mérites. Fais-toi plaisir. Tu sais, des beaux petits mots d'amour.
2: Accorder de l'importance à ce que tu vas vivre.
1: OK, oui. Lynn me dit ceci. Quoi, Julie? Tu t'en vas chez le coiffeur? Cool! J'ai tellement hâte de voir le résultat. Bonne journée. Envoie-moi des photos pendant le changement, s'il te plaît. J'ai trop hâte de les recevoir.
3: Pascal, tout ça, c'est bon. Hey, chères auditrices et auditeurs, merci beaucoup d'être de mon bord, mais j'aurais même pas pu t'envoyer des photos parce que le coiffeur Max Gourgue, que je salue, a fait un travail remarquable.
1: Oh, ça sent
3: mais
1: la
3: lui,
1: gratuité,
3: là.
1: Ça. C'est bon,
2: mais tu dois être content. Tu chiales tellement. Non.
3: Attends, j'ai eu un traitement royal, c'est-à-dire qu'il a couvert tous les miroirs aujourd'hui.
2: Wow!
1: Oh, Julie, ça m'intéresse tellement que arrête d'en parler en ondes. Tu me le diras les yeux dans les yeux ce soir, tout ça.
3: Okay. Je veux te dire, j'aurais pas pu t'envoyer des photos parce que j'ai pas vu le processus. Il m'a gardé la surprise jusqu'à la fin.
1: Hey, c'est malade. Vrai, mon amour, je suis sûr que t'es magnifique. Ce que je voulais te dire, là, mais.
3: Tu sais, je suis sûr, tu m'as vu.
1: Oui, je t'ai vu, t'es venu au studio, mais.
2: Ouais, mais il est daltonien, que... je lis, hein, il sait pas.
1: J'ai été maladroit. Je t'aime comme tu es, mais je suis content que t'aies vécu cette belle journée-là. Puis si ça fait plaisir à toi, ça me fait plaisir. Pour toi, Julie des Colocs. Arrête, mon amour.
3: Hey, merci.
1: Bye!

0: On veut continuer notre tour du Québec qu'on a commencé la semaine dernière avec vous parce que pour certains, il y a encore des petites vacances à venir.
1: Ben oui, que ce soit des 2-3 jours ou des semaines complètes, là, l'été n'est pas fini là.
0: Des escapades surprises ou du moins imprévues et on veut trouver vos petits trésors cachés au Québec. La semaine dernière, on était plus dans les hébergements.
1: Ouais.
0: Moi, j'ai découvert les maisons Réflexion à Charlevoix, le perchoir du cirque à Kamouraska.
1: Oui.
0: Là, on veut aller ailleurs.
1: Oui. Là, nous, on vous demande des, que ce soit des restos, des commerces, des activités. Tu sais, un endroit qui vaut le détour, OK?
0: Quelque chose de précis, genre.
1: Mettons, je suis allée aux îles de la Madeleine l'été passé, puis il y a un endroit qui marque ma tête que je retournerai aux îles pour cet endroit-là, c'est la pâtisserie Hélène. C'est les meilleures brioches que j'ai mangées de toute ma vie.
0: Arrête.
1: Genre, j'y pense plusieurs fois par semaine. J'avais même appelé pour savoir, est-ce que vous faites des livraisons? Je m'ennuie, meilleure brioche au monde, pâtisserie Hélène. Il y avait genre de la confiture d'abricot, les meilleurs croissants au monde. Genre, je ferais le voyage pour aller là.
0: OK. Tu sais, on veut des trucs, les classiques, encore une fois, on les connaît parce que je pourrais vous nommer la maison du pêcheur à Gaspé.
1: Ouais.
0: Je suis allé manger là, c'était absolument fantastique. Mais je vous nommerais dans Lanaudière, moi, le petit café Labine où je vais tout le temps. Il y a une grange à l'arrière, tu peux aller bruncher là, c'est devenu les amis, des amis, des propriétaires. Je les salue. Et à chaque fois qu'on va là, le café est bon, le brunch est bon, c'est fait avec amour. Puis comme je te dis, c'est comme une vieille grange qu'ils ont rénovée. C'est à Mascouche.
1: À Mascouche.
0: Dans le vieux Mascouche.
1: Je pense que c'est pas ça qu'il y a à Drummondville aussi.
0: Il y en a juste un.
1: OK, ouais, juste un Labine. Je note.
0: Peut-être qu'il y en a un autre. Donc, votre commerce, votre resto, ça peut être une friperie que vous avez découverte à tel endroit. Puis là, on peut mettre ça sur notre liste pour une petite escapade en famille ou en amoureux.
1: Un vignoble, là, n'importe quoi, là.
0: Full. 11-007, on partage les recommandations. Après Miles on It et tout de suite après, c'est William Cloutier, Zach Chico, où on dansait autrefois. 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

0: Merci de nous faire voyager avec vos textos au 11007. On vous demandait votre petit trésor caché, un commerce, un resto, peu importe, un truc qui vaut le détour, une petite escapade. Nadine nous dit, pour les amateurs de chiens, chez Gaïa, espace canin, resto café, pour les chiens et humains, plein d'activités, karaoké. Évidemment que tu chantes quoi de Bahamen? Tu peux juste chanter Oulette de Dog.
1: Oui, absolument. C'est la seule chanson. Hey, mais c'est rare en plus des commerces qui accueillent tous les chiens, puis c'est fait pour ça. Là.
0: C'est vrai, c'est à Sorel-Tracy, donc je répète, chez Gaïa Espace Canin.
1: Il y a Sarah qui nous parle du vignoble Château-Sainte-Agnès à Sutton. Elle dit que c'est son coup de cœur de l'été. C'est tellement beau là-bas. Là, on dirait qu'on est en Europe. Mon ami s'est marié là-bas. C'est tellement beau. Premièrement, excellent spot à photo. Je vous avertis, si vous avez des shootings photos, c'est magnifique en Estrie.
0: Encore une fois, ce qu'on vous dit là, vous pourrez le réentendre au rythmefm.com. Donc, pas besoin de tout noter là. On va mettre ça sur le site Internet. La maison du bootlegger à La Malbaie dans Charlevoix. J'ai failli y aller avec mon amoureux. Finalement, on n'a pas pu réserver ce soir-là. C'est un steakhouse, bière, drink, spectacle. Il y a quelque chose qui fait prohibition. Ouais. Et c'est un incontournable dans Charlevoix, paraît-il. La maison du bootlegger, il faut aller là absolument.
1: Il y a Yannick qui nous parle de la fromagerie du presbytère à Sainte-Élisabeth de Warwick. Moi, là, parle-moi de ça, une activité qui m'aide. Genre, tu sais, tu visites, puis là, tu as ta dégustation, puis tu repars avec un produit là-bas. Là. C'est tellement le fun, les fromageries. Donc, je note ça à Sainte-Élisabeth de Warwick.
0: Chloé, je pourrais faire le tour du Québec de café en café. Moi rouler en buvant un bon café avec mon amoureuse et les enfants en arrière qui chamaillent un peu, c'est un rêve.
1: En fait, là, moi, quand je voyage, c'est ça ma journée de rêve, en fait. C'est de passer de café en resto à... Ça me dérange pas de manger 12 fois dans une même journée. Petites entrées, petit breuvage, un petit fromage à apporter. Wow.
0: OK. Saint-Tech, ça, c'est près de Hérouville, pas trop loin de Trois-Rivières. On me dit le café aux 5 sœurs. Je suis allé voir sur le site Internet. Il y a quelque chose de très, très charmant, là, tu sais, qui fait un peu vieillot, mais comment tu dis ça? Contemporain, dans le fond, antique contemporain. Mm-hmm. Je sais pas c'est quoi le mot, là, mais...
1: Chaleureux, quoi.
0: Oui, merci, chaleureux.
1: Quelque chose
0: on va y aller avec
1: fun,
0: ça.
1: Là, d'ancestral.
0: Ancestral, contemporain, puis, mais c'est beau.
1: Tu sais, c'est plus un hébergement, là, mais Cabanance à Lens Saint-Jean, je suis allée voir sur le site Internet, c'est tellement beau, des gens de petites cabanes en nature, magnifiques. Mais mon Dieu, merci pour vos recommandations. On dirait qu'on est capable de se faire de se dessiner des petites vacances là, dans la minute.
0: Gaétan dit,
1: j'adore.
0: Allô Pascal, est-ce que c'est toi que j'ai croisé hier à l'hôtel Esterel? Non, c'est mon sosie et je vais le poursuivre. Le quiz dans le trafic, ça s'en vient, arrive.
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4: Ici Caroline Scott, voici vos nouvelles locales. Deux familles de la région vivent une épreuve inimaginable. Raphaël, 10 ans, et Mathéo, 13 ans, se battent tous les deux contre une tumeur agressive du cerveau. Les parents ont dû mettre leur vie sur pause pour être auprès de leurs enfants malades. Aujourd'hui, ces familles ont besoin de soutien pour traverser cette épreuve terrible avec un peu moins de poids sur les épaules. La vidéo d'une violente agression devenue virale sur les réseaux sociaux soulève l'indignation à Gatineau. Le SPVG enquête après qu'une femme ait été victime de violents voies de fait sur la rue Laval dans le secteur. L'incident s'est produit après la fermeture des bars samedi matin, peu avant 4 heures. La victime était consciente à l'arrivée des policiers et sa vie n'est pas en danger. Quant au suspect, il avait déjà quitté les lieux avant l'arrivée des agents. Et avis aux automobilistes, les travaux se sont amorcés aujourd'hui sur les chemins Pink et Cook entre les chemins Perry et Clark pour une durée de 13 semaines. La circulation sera donc perturbée puisque durant cette période, des entraves partielles et complètes sont prévues. Plus de détails et d'autres nouvelles, tvagatineau.ca.
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5: Le ralentissement s'améliore sur l'autoroute 50 direction Est. C'est principalement vers l'embranchement avec l'autoroute 5. Traverser les ponts également qui s'améliore en direction de Gatineau. On garde un peu de friction pour la 5 en direction d'Ottawa à partir de boulevard du Casino. Et finalement, pour le boulevard des Allumetières à la hauteur du chemin Vanier. Si vous voyez autre chose, accident, accrochage, texto 11007 pour nous joindre. 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
1: On en a fait tout l'été, dernière semaine de quiz.
2: Oui,
1: avec
2: j'aime
1: toi.
2: Ça.
1: Avec les deux Étienne. Étienne à la console. Étienne.
2: Tu m'aides beaucoup à trouver les réponses. On doit être transparent avec vous. Et des fois, je les ai pas. T'sais.
1: Oui, puis tu sais, il mime, mais vocalement.
2: Ouais,
1: là,
2: c'est
1: on
2: ça.
1: L'entend
2: c'est
1: donner
2: ça.
1: Réponse.
2: Il écrit des fois les réponses sur les papiers. Mais non, mais pour vrai, je suis 90 % bonne.
1: T'es excellente.
2: T'sais.
1: Le quiz de la fin, ça va être facile.
2: C'est parfait.
1: Groupe rock américain qui a marqué les années 2000. Gros hit, cette chanson-là de Chester Bennington et sa bande. Ça dit-tu quelque chose?
2: Ouais, si Chester, c'est Linkin Park, hein?
1: Okay.
2: In the end.

0: Moi, là, le bout, là, one thing. I don't know why. It doesn't even matter how to try. Keep that in mind. Ça, là.
1: Toi, tu continues, t'es
0: bon.
1: Le quiz de la fin, c'est avec les yeux du cœur que je vais vous regarder travailler, que je vais vous admirer encore une fois, un dernier instant, ou comme le chantait Jerry
0: Boulet, pour une dernière fois.
1: Une dernière fois.
2: Juste une dernière fois, pour jamais l'oublier, jamais sentir si fort.
1: Avoue que c'est bon.
0: Jerry,
1: c'est carré. Niveau sarcastique.
0: Okay.
1: Niveau sarcastique. Cette chanson des Cowboys, quand je l'entends, j'ai le goût de sauter sur la piste de danse et de faire le moonwalk. Niveau sarcastique.
0: La fin du film.

0: classique.
1: Ouais.
0: Je le slog.
1: Il trippe bien raide, genre. Ah, il trippe.
0: Je le slog.
1: On le slog.
0: Quel beau morceau des Cowboys.
1: Ah, oh, c'est bon. Ah, tellement.
0: Et finalement, passer une semaine avec les deux Étienne, toi, Chloé. C'est comme Noël pour moi. Donc, cette semaine, pour une dernière fois, ce sera Noël. On cherche une chanson de Wham.
1: Last

0: C'est pas rentré encore.
1: Ça sera pas la fin non plus. Il nous reste quand même 3 jours. Mais sachez qu'on est là. 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L'ambiance est festive, légère.
0: D'ailleurs, t'auras jamais aussi bien dit parce que écoute ça.

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0: aussi diraient c'est incroyable.
1: C'est incroyable.
2: Alors, l'histoire se déroule à Bitonto, dans le sud de l'Italie. Oh. Okay. Un homme s'est débarrassé d'un item sans faire exprès, l'a jeté. Mais là, c'est un item tellement, tellement important qu'il a entrepris des démarches pour le retrouver. Okay. Fait que là, contacte la compagnie de collecte qui réussit à identifier le camion qui avait ramassé son déchet. Les employés ont fouillé des tonnes de déchets pendant 2 jours et par miracle, l'item a été retrouvé intact.
3: OK.
2: Mais là, qu'est-ce qui motive ton choix d'aller faire ces démarches-là qui sont c'est inépuisable? C'est comme ça n'a pas de bon sens, là, c'est chercher une aiguille dans une botte de foin.
3: C'est un gros projet.
2: C'est un gros projet. Qu'est-ce que c'était comme item?
3: 11007, tenter de deviner c'était quoi. C'est une vraie nouvelle, une assez nouvelle. Inusitée. Un téléphone cellulaire, peut-être.
2: Est-ce que c'est assez important pour engendrer des recherches de 2 jours avec plusieurs employés?
3: Ben, mettons,
2: avec
3: d'un
2: des données.
3: Téléphone cellulaire, ouais, avec d'un président de grosse compagnie.
2: Peut-être.
3: OK, tu m'as dit même pas
2: non,
3: si c'est
2: je,
3: ça.
2: Ben, non, je,
3: ah,
2: non.
3: OK, parfait, la photo.
2: Ben, Pascal, non, c'est pas ça.
3: OK, c'est pas ça.
2: C'est pas ça.
3: 11007, j'ai hâte de lire vos réponses. These was Dua Lipa. Vous êtes à rythme. J'ai hâte de savoir.

0: vous demanderait, pardon, on n'a pas de fun pendant tout ça, de compléter cette histoire assez farfelue. Chloé, je te laisse remettre la table.
1: OK, dans le sud de l'Italie, un homme s'est débarrassé d'un objet très important dans sa vie sans faire exprès. OK, il n'avait pas réalisé, le pauvre mec, que son billet de loterie est un billet gagnant de 1,6 million.
0: Non.
1: Oui, il a jeté ça, puis il pensait que son billet n'était pas gagnant parce que quand il est allé au terminal, le terminal indiquait billet non remboursable. Fait qu'il pensait que c'était billet non valide, non gagnant. Mais ça, quand ça écrit non remboursable, ça veut dire que le montant est trop gros pour que le commerçant te le donne. Fait qu'il a retrouvé son billet de loterie. C'est drôle, ça me fait penser à l'histoire, il y a un collier qui avait été perdu dans le fond de l'océan.
0: T'essaies de me pranker. Hey boy, on se retrouve.
1: Ça marche pas. Ça s'appelait dans le fond le cœur de l'océan. Puis ils l'ont jamais retrouvé.
0: C'est parce qu'en début d'émission, j'essaie tout le temps là, de pranker
1: mon
0: amie Chloé, puis je lui disais que Naomi Osaka avait joué avec un bras dans le plâtre, puis qu'elle s'était fait faire l'opération au laser le matin même et qu'elle avait gagné, puis elle était comme « Ah, ouais! »
1: Plus que 3 jours à notre saison, Pascal, m'a t'avoir d'ici la fin de la semaine.
0: À demain, tout le monde! Bye!
1: Bye!
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0: La soirée commence, c'est la portion 18h-20h, tout en musique. PM Babin en poste. C'est la dernière semaine de programmation estivale. On est fébrile d'accueillir la nouvelle équipe et de retrouver une bonne partie de l'équipe à partir de lundi prochain, le 17. Alors, on se fait un dernier road trip, OK? Allez, il nous reste une semaine. Là, les vacances sont pas finies. Non, non. Mais avant de retour au travail plus tard au courant du mois d'août, on se fait un dernier road trip. Alors, quelle est la destination pour notre road trip? On amène qui? Et on écoute quelle musique? Répondez-nous à ça là, sur la bulle de conversation de l'application Cogeco, encore le 11007. Puis en attendant, on va s'offrir un gros top 3 de chansons qui nous replongent directement en vacances dès les premières notes. Et ça commence avec Sheryl Crow. Passez un bon lundi.
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placer chez nous pour commencer la soirée la liste des chansons qui nous fait littéralement tomber les deux pieds dans le sable dès les premières notes. Sheryl Crow, Soak Up the Sun, Still My Sunshine de Lenz, ça fonctionne toujours très fort. Et depuis quelques années, ben évidemment, cette version de Luke Combs est à se jeter par terre. Fast Car au numéro 1 des chansons de vacances. Parce que c'est pas fini les vacances. Bon lundi, les hits de l'été, de ce début de semaine jusqu'à 20h ce soir

Hits de l'été pendant que les boulettes cuisent sur le barbecue. J'espère que vous avez un petit toit par-dessus parce qu'il y a encore un risque d'orage violent, de la forte pluie pour plusieurs secteurs. Tout ce qui est Outaouais, région de Montréal, Montérégie, Laurentides. Ce secteur-là, ça pourrait tomber encore plus fort ce soir. Darren Vaudreuil

0: Darren Vaudreuil dans les hits de l'été de ce lundi, début de semaine. Bonjour à Patrick à Laval. Merci pour ta mention. On prépare effectivement le souper ce soir, là. Burger au menu. J'en ai mangé hier, Patrick. On n'en mange jamais assez de burger, hein. On sent, quand on mange, on fait un. C'est tellement bon. Des burgers maison, surtout, là. On va te souhaiter un bel appétit. Vous êtes sur la radio de Marie-Pierre Morin et Marie-Ève Janvier, de retour la semaine prochaine dans les filles du lunch. On est tellement excités. Est-ce qu'on peut se mettre le thème d'ouverture? OK, regarde. On va... Non, mais on va partir le thème d'ouverture de l'émission juste pour se préparer. Là. Très tranquillement. Là. Ah oui. S'il vous plaît.
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0: Hé, hey, ça va être le fun. J'ai des frissons. Lundi prochain, elles en ont beaucoup à raconter, laissez-moi vous dire. On a hâte de voir ce qui s'est passé cet été. Pour Marie-Ève Janvier et pour Marie-Pierre Morin, le grand retour. Alors, les deux amis qui vont se retrouver sur nos ondes à 11h30 à partir de lundi prochain. Évidemment, le moment girl power de la journée. Des conversations, des fois plutôt profondes, mais aussi des fois juste en surface, puis des fous rires surtout. C'est un grand rendez-vous, ça fera partie des belles surprises puis des beaux retours surtout lundi prochain, 17 août, à compter de 11h30 sur nos ondes à Rythme. Les détails au rythmefm.com. Reste avec nous pour Nathalie Imbruglia. Nathalie? Nathalie? C'est Nathalie? Mais en anglais, Nelly, Imbruglia et NSYNC, Timberlake et sa gang avec I Want You Back, les hits de l'été. Bonne soirée puis bon lundi partout à Rit.
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0: celle qui était samedi soir dernier au Festival de la Poutine de Drummondville. C'est Cœur de Pirate, évidemment. On en a eu des activités en fin de semaine. Vraiment, un autre week-end assez chargé. L'International de Montgolfière de Saint-Jean-sur-Richelieu aussi, avec entre autres la performance de Offspring. Les gens se sont invités sur scène. Hein. Avez-vous vu la vidéo? La jeune fille qui est montée sur scène pendant le show, elle s'est fait escorter vers la sortie, je vous dirais, en ne touchant pas à terre. Pour vous donner une idée, là, vous donner une image, ça arrive encore en 2026. Alors, l'International de Montgolfière, on va poursuivre ça à partir du 13 août dans les prochains jours. C'est la deuxième portion, deuxième week-end d'activité. Il y avait les fêtes de la Nouvelle-France à Québec, dans le Vieux-Québec. Vous aviez le festival Cigale aussi à la baie de Beauport, le gros Beach Party, le Grand Prix de Trois-Rivières, Fierté Montréal, Île Sonic. Ah non, ça a été assez chargé. Autre grosse semaine d'activité. Dans les dernières, là, on commence à penser un petit peu à la rentrée. Veux pas. Ludovic Bourgeois s'en vient et Camaro au retour.
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questions, vos messages, toujours sur la bulle de conversation de l'application Cogeco. C'est en haut à droite, finalement. Vous pouvez communiquer avec nous en tout temps, 24/7. D'ailleurs, Philippe nous a dit « Salut PM, je t'écoute en revenant de la job. » Bon, je devais arrêter faire l'épicerie, mais finalement, j'ai décidé de rentrer directement à la maison, prendre une bière sur la terrasse avec la blonde pendant que les enfants jouent. Grosse soirée d'été. Bon, c'est sûr. Mais écoute, ça se peut que ta blonde soit pas contente. Va falloir que t'ailles à l'épicerie.

0: La sortie de PM.
1: Ouais, j'y pensais cette fin de semaine, puis je me suis dit, oh, je pense que je vais en glisser un mot à la radio lundi soir, à ne pas sous-estimer les pique-niques au coucher de soleil. T'sais, bon, là, vous allez me dire, ce soir, PM, c'est peut-être pas l'occasion. Ouais, avec un avertissement d'orage violent, mettons que c'est peut-être pas le bon timing pour aller s'installer dans un parc. Mais, quand on va avoir du temps dégagé, là, vous arrivez soit en amoureux ou en ami. T'sais, ça peut être une soirée romantique, ça peut être aussi très festif, mais à ne pas sous-estimer, vous arrivez avec votre petit rafraîchissement, l'entrée, le repas, on s'installe tranquillement dans un parc, près d'un cours d'eau, près du fleuve, peu importe, là, il y a plein d'endroits. Et de magnifiques couchers de soleil au Québec. Faut en profiter pendant que ça passe, là, puis pendant qu'on a du beau temps cet été, du temps chaud. Avec une bonne playlist musicale, c'est encore mieux. Exemple, Pictures.
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1: Évidemment. Tavlo et Stromae sur cette nouveauté qui s'appelle Des Fleurs. Dans les hits de l'été, on est à quelques jours du grand retour de Julie Bélanger sur nos ondes et partout au Québec cette fois-ci, dans le retour à la maison. Honnêtement, là, on est tellement excités. D'ailleurs, saviez-vous que je vais la recevoir ce jeudi, hein? Jeudi qui s'en vient, cette semaine, dans les hits de l'été, en début de soirée. On va se parler de sa playlist d'été, de la musique qui l'a fait triper, finalement. Et un petit peu, là, accessoirement, du show qui s'en vient à partir de lundi. Génération J, lundi, 16h.
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moins de 30 minutes de rythme le soir avec Valérie Chevalier dès 19h55. Sophie me texte. Salut PM, c'est un peu moins glamour ici. Je suis encore au travail. Je termine dans une trentaine de minutes et je rêve déjà d'arriver chez moi, d'enlever mes souliers, m'asseoir dehors avec quelque chose de froid. En attendant, ta musique me fait patienter. Est-ce que tu peux jouer un peu de Cowboy fringant? On va te mettre Ticu, tiens, Sophie, dans trois...

0: garder son esprit libre, trouver un peu d'équilibre. 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

C'est super le fun de vous accompagner ce soir. La playlist se poursuit, la musique se poursuit. Vous restez avec nous, Valérie Chevalier. Si vous voulez lui parler, d'ailleurs, ça va être sur la bulle de conversation de l'application Cogeco Média. Je m'appelle Pierre-Marc Babin. On s'en parle demain à 18h, juste après ma musique dans le trafic. On est dans la dernière semaine de programmation d'été. Ça commence avec un gros top 3 en musique. Demain soir, 18h pile.

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19: Salutations à Jocelyn qui m'a écrit un petit texto déjà qui dit « Ouais, retour au travail aujourd'hui, c'était pas facile. Je suis fatiguée, je vais me coucher de bonne heure ce soir. » Oh, j'aime ça les résolutions. Est-ce qu'elles seront tenues? Ça, c'est une autre histoire. J'imagine que vous êtes plusieurs comme Jocelyn à avoir repris le travail aujourd'hui. C'était le retour au travail officiel de nombreux travailleurs, travailleuses, notamment de la construction. Et il y en a qui ont terminé leurs vacances, sauf Stéphane Richard qui, lui, continue d'être en vacances encore pour une semaine. Je suis toujours en remplacement de cet animateur que j'aime beaucoup. J'espère que vous passez une bonne soirée. On a de la bonne musique qui s'en vient. Gabrielle Fredette, Le Bon Choix, sera là dans quelques instants. Les trois accords dans mon corps, mais tout de suite, I Wanna Dance With Somebody à Rythme.